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1: Bonjour à tous. Le pic de la nouvelle vague de chaleur attendu aujourd'hui en France, alors que les pompiers luttent toujours contre les flammes en Gironde, des hommes du feu exténués après des jours de combat. Chez nous, les gardiens de prison, parfois victimes de représailles jusqu'à leur domicile, et les mesures de sécurité promises tardent à se concrétiser. Enfin, une bonne rencontre entre Volodymyr Zelensky et Donald Trump à la Maison-Blanche. Le président ukrainien l'assure, l'initiative n'est plus entre les mains de Poutine. Bienvenue à tous, c'est la journée que redoute la France aujourd'hui avec un pic de chaleur attendu. La Gironde, les Landes et 13 autres départements vont passer à midi en vigilance orange canicule. On annonce jusqu'à 42 degrés dans le sud-ouest avec des vents qui devraient se renforcer en soirée. Hier encore, 4000 personnes ont dû être évacuées à Lacanau. Il y a aussi de bonnes nouvelles. Exemple, hier soir, la préfète du département de Gironde a autorisé les premiers retours à la maison des habitants de trois villes évacuées proches de Bordeaux. Une partie avait trouvé refuge dans les grandes halles du Palais des Expos de Bordeaux. Myriam Ball et Arnaud Ruben, c'était parmi ses habitants quand l'annonce est tombée.
2: Dans ce dortoir géant du centre d'hébergement, en plein repas des évacués, un préposé de la ville de Bordeaux a pris le micro. Et plutôt qu'annoncer une énième distribution de repas ou un enfant perdu, il a annoncé enfin le retour à la maison de certains évacués.
3: Possible à rejoindre sont Le Hayan, Aisine et Mérignac. Les habitants d'Aisine sont attendus au niveau de l'entrée.
2: Murmures de soulagement et quelques applaudissements dans ces rangées de lits de camp. Et puis les habitants de Mérignac, Le Hayan et Essine ont emballé leurs affaires. Mais qu'est-ce qu'ils comptent faire en premier en arrivant à la maison après des nuits sans sommeil?
4: À la maison, moi, alors me doucher, déjà en premier, aérer tout et préparer pour moi le lendemain matin, je travaille. Donc je reprends ma vie, hein. C'était long, mais on était très bien accueillis, donc c'était... Moi, je l'ai bien vécu.
2: Cette habitante s'est ensuite dirigée avec son sac plastique vers un taxi, le taxi qui la ramènera à la maison gratuitement. Un geste d'entraide encore un, comme il y en a eu beaucoup ces derniers jours ici à Bordeaux.
1: Le soulagement de ses habitants alors que le combat continue. Le feu est stabilisé en Gironde, mais pas fixé et très loin d'être éteint. Hier encore, il y a eu une quinzaine de reprises de feu du côté des pompiers, souvent volontaires. La fatigue commence à se faire sentir. Marc Bertrand de Radio France a rencontré un équipage de pompiers exténués aux Porges, au cœur du massif brûlé.
5: Ils sont 6, des pompiers volontaires des Deux-Sèvres, des visages de gamins devant leur camion garé avec des dizaines d'autres sur le stade de rugby.
6: On est prêt à partir, dès qu'il y a besoin de nous à un endroit, on part.
5: Nico, c'est le taulier de l'équipe, 46 ans, père de famille. Ses équipiers ont enfin pu faire une vraie nuit de sommeil, alors ce matin au petit-déj, tout le monde a craqué.
7: Oh, on a versé une petite larme, voilà, ça fait du bien. Oh oui, j'ai pas peur de le dire, j'ai pas honte non plus. On le disait ce matin que c'était bizarre qu'il avait encore réagi, puis ce matin, voilà. Se regarder dans le blanc des yeux en déjeunant, parce qu'on a toujours été au taquet. De vendredi à hier matin, on avait dormi que 5 heures. Et dans un fossé ou dans le camion, on a foncé tête baissée sur ce monstre, on appelle ça le monstre. Ce feu, c'est un monstre. Donc on commence à ouvrir les yeux un peu. Ouais.
5: Tout le monde se lève.
8: Là, on va faire le rassemblement. Là.
5: Les commandants vont les envoyer au feu. Ce feu qui fait peur à des gars qui ont 30 ans de pompiers.
7: Une chaleur énorme, énorme. Déjà, nous, entre pompelards, quand on le voit arriver, ça fait peur. Mais après, on se dit, voilà, on est là pour ça. Et de toute façon, il faut qu'on le freine, il faut le stopper. Donc il faut l'attaquer, il faut l'arrêter. On pense à tous ces gens qui ont tout perdu. Et même si on se sent impuissant, en fait. Ils jouent avec nous, en fait.
5: L'équipage ressort en trottinant pour grimper dans le camion. Nico a juste eu le temps de répondre au « on pense à toi, papa » de son fils de 15 ans.
9: « Vous partez où ? À l'oreille ou quoi ?»
5: Il fait 35 degrés au tableau de bord et ce n'est pas une bonne nouvelle.
1: Une chaleur qui n'épargne pas la Belgique. Ce mercredi sera aussi la journée la plus chaude chez nous. L'Institut Royal Météorologique annonce jusqu'à 34 degrés. L'ensemble du pays est placé en avertissement jaune à la chaleur. Une voiture d'un gardien de prison de Haren retrouvée brûlée devant chez lui. Une enquête est en cours pour déterminer si cet incendie est lié à sa profession. Mais ce fait récent rappelle d'autres. Souvenez-vous, en 2025, plusieurs voitures de gardiens avaient été incendiées. Un cocktail Molotov avait également été lancé sur le domicile d'un agent pénitentiaire. La ministre de la Justice avait alors rencontré les syndicats. Annelies Verlinden avait promis des mesures. Où en est-on aujourd'hui? Réponse avec vous, Benjamin Verporten.
10: Eh bien, il y avait des promesses, et ce serait toujours des promesses. C'est ce qu'affirment les syndicats. Mohamed Bercha est gardien et président CSC Prison pour la zone de Bruxelles.
11: On avait demandé notamment des patrouilles de police qui circulent régulièrement devant les prisons, d'augmenter aussi les moyens
8: contre le trafic de stupéfiants, les GSM, c'était un véritable fléau dans les établissements pénitentiaires. Pour l'instant, c'est que des intentions, donc on demande que les choses accélèrent quand même.
10: Il y a tout de même eu des avancées. Des patrouilles de police passent devant les prisons, mais elles sont trop peu nombreuses selon les syndicats. Il y a aussi eu des tests de surveillance avec des drones, à un run notamment. Mais en attendant, selon les syndicats, les incidents se multiplient. 321 incidents critiques l'an dernier dans nos prisons, deux fois plus qu'avant. Une tendance à la hausse qui semble se confirmer cette année.
8: Il y a une forte augmentation des agressions physiques, verbales. Notamment sur Aaron, il n'y a pas une semaine où on n'a pas des incidents critiques, où des agents se font agresser, se font cracher dessus, se font insulter.
10: Les gardiens demandent aussi des badges anonymes, sans nom et prénom. La ministre est favorable et propose à la place des numéros d'identification. Mais pour cela, il faut changer la loi. Un projet est en cours d'élaboration, mais il faudra encore attendre plusieurs mois.
1: Et notez que nous avons sollicité la ministre de la Justice, Annelies Verlinden, mais nos demandes sont restées sans réponse. Une bonne rencontre, c'est en ces termes que le président ukrainien parle de sa rencontre hier avec le président américain à la Maison-Blanche. Il a notamment été question de l'octroi de licences qui permettrait à l'Ukraine de produire des missiles intercepteurs américains. Volodymyr Zelensky et Donald Trump ont également parlé des moyens pour relancer les négociations de paix avec la Russie. Après cette entrevue, le président ukrainien a accordé une interview à la chaîne de télévision Fox News et il l'assure, l'initiative n'est plus entre les mains de Vladimir Poutine.
11: Depuis le début de la guerre, lorsque Vladimir Poutine disait qu'il nous occuperait 2 ou 3 jours, nous avons construit une puissante industrie de technologie militaire. Nous comptons aujourd'hui 500 entreprises dotées de technologies très performantes, ainsi que nos soldats sur le front. Vladimir Poutine perd désormais 30 000 soldats par mois. C'est énorme, ce sont des pertes très importantes, comme le dit le président Donald Trump. Mais il ne veut pas mettre fin à cette guerre. Maintenant, l'initiative n'est plus entre les mains de Vladimir Poutine. Et c'est le principal changement.
1: Le président américain Donald Trump a également rencontré hier le Premier ministre israélien. Une réunion qualifiée de positive des deux côtés. Benjamin Netanyahou parlant même de la meilleure des conversations. Les deux dirigeants ont notamment discuté de leur objectif commun, s'assurer que l'Iran ne se dote pas d'armes nucléaires. Il s'agissait de leur première rencontre depuis le début de la guerre au Moyen-Orient. Washington qui affirme toujours vouloir redonner une chance à la diplomatie avec l'Iran, mais en attendant, après plusieurs jours d'accalmie, les frappes ont repris. L'armée américaine a annoncé avoir intercepté des missiles iraniens et lancé une attaque conjointe avec l'Arabie Saoudite contre des milices pro-iraniennes en Irak. Conséquence immédiate de ces derniers événements, le prix du pétrole s'affiche de nouveau en hausse sur les marchés. Au moins 13 morts, voilà le bilan toujours provisoire du tremblement de terre qui a eu lieu dans le sud-ouest du Japon. Ce matin, les secouristes sont toujours à la recherche de survivants, éventuellement piégés dans les décombres d'un centre commercial. Plus de 9000 Japonais ont trouvé refuge dans des abris d'évacuation. Et puis un mot de cyclisme avec le retour à la compétition de Wout Van Aert, absent depuis plus d'un mois et demi en raison d'une infection au coude. Pendant 5 jours, il participe au Tour du Danemark. Ensuite, à partir du 22 août, il prendra part au Tour d'Espagne. Voilà qui marque la fin de ces infos. Que vous soyez, merci de nous écouter.
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13: Terry Lemens, très bon début de journée à tous. Le soleil sera déjà présent ce matin, il va nous accompagner une bonne partie de la journée et a priori rester seul dans le ciel, pas l'ombre d'un nuage à l'horizon. Et avec ces conditions, les températures vont vite grimper. On atteindra 28 degrés dans le centre à la mi-journée et puis un pic de chaleur pour l'après-midi avec 35 degrés en Campagne et à Namur, 34 pour Bruxelles, Charleroi ou Liège, 31 à 32 degrés pour les hauteurs, 30 degrés même aussi au littoral. L'IRM dans ces conditions, vous vous en doutez, maintient son avertissement jaune à chaleur pour tout le pays. Pour ce soir, un ciel bien dégagé et donc toujours du soleil. Et puis la nuit sera étoilée avec des minima qui vont avoisiner les 20 degrés dans la plupart des régions.
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14: Bonjour à toutes et à tous, Pierre Solo au micro, très heureux de vous retrouver pour passer cette grande matinée ensemble. Nous sommes le mercredi 29 juillet, il est 7h09 et 27-28 secondes et ce petit matin, nous allons le commencer au bord de la mer. C'est le titre de cette étude pour piano de Bedřich Smetana, hein, au bord de la mer, parce que c'est peut-être votre cas, vous autres vacanciers, juilletistes sans scrupules, pendant qu'on trime au plus profond d'un studio de radio. Allez, sans rancune, on écoute ça.

Au bord de la mer, c'est le titre de cette étude de concert de Bedřich Smetana. Et nous écoutions ici le pianiste Leif Ove Andsnes. On poursuit avec le compositeur français George Onslow, compositeur de la première moitié du 19e siècle. On ne connaît pas bien George Onslow, pourtant à l'époque, il avait vraiment beaucoup de succès. On le considérait comme l'héritier de Mozart, Haydn et Beethoven. Et franchement, à l'écoute de sa musique, c'était mérité.

Le premier mouvement de ce quatuor en si bémol, le quatuor à cordes de George Onslow, qu'on écoutait par le quatuor Diotima. Petit bond de puce à 7h22, jusqu'en Serbie. Rien de tel qu'un peu de musique balkanique pour réchauffer un peu la matinée, même si on ne devrait pas manquer de chaleur aujourd'hui.

La musique d'Alexander Sedlar, qu'on écoutait d'ailleurs ici aux percussions avec le violoniste Nemanja Radulović. Musique serbe. Bon, on va passer du coq à l'âne, c'est ce qu'on fait depuis 7h du matin, mais c'est pas grave, avec la musique de Leonardo Leo, ce compositeur baroque napolitain. Donc là, on est dans la première moitié du 18e siècle. Bon, il a composé un bon paquet d'opéras, de la musique sacrée, enfin plein de choses, mais aussi 6 concertos pour violoncelle. On va, voilà, un petit aperçu de sa musique avec Sol Gambetta.

La violoncelliste Sol Gabetta, et en fait toute la famille, la Capella Gabetta, dirigée par Andrés Gabetta, dans la fin de ce concerto pour violoncelle en ré majeur de Leonardo Leo.

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Un air célèbre, un Jésus que ma joie demeure. Cette musique de Jean-Sébastien Bach, ici jouée à la guitare par Thibaut Garcia. Et après le recueillement guitaristique, voici une petite rareté. Cette pièce de Francis Poulenc, qui est toujours coquin, Francis Poulenc, surprenant. Alors vous allez l'entendre, ça chante, ça danse, ça nous secoue l'oreille interne et c'est joyeux comme un bal masqué.

Voilà, paf paf, pour refermer ce capriccio, capriccio à deux pianos de Francis Poulenc. D'après son bal masqué, on écoutait Katia et Marielle Labeck. On poursuit avec l'intermezzo de Harry Janos de Zoltán Kodály avec des spécialistes du genre, puisque c'est la Philharmonia Hungarica sous la direction de Antal Doráty.

L'intermezzo, un extrait de la suite pour orchestre de Ari Janos de Zoltán Kodály. On écoutait la Philharmonia Hungarica sous la direction d'Antal Dorati. Beaucoup plus intime à 7h43 sur Musique 3. Intime, discret et sensible quand en peu de notes on raconte tellement. C'est le miracle de cette sonate en mi mineur de Mozart qu'on écoute par Ji-Young Lim et Dong-Yek Lim.

Oui, ça joue très très bien. Ji Yong Lim au violon et Dong Ye Klim au piano dans le deuxième mouvement de cette sonate en mi mineur de Mozart. On va tout doucement rejoindre le rallye et même le journal de 8 heures avec la sérénade pour cordes d'Antonin Dvorak. On écoute l'orchestre philharmonique de Vienne sous la direction de Myung-Woon Chung.

0: La valse extraite de la sérénade pour cordes d'Antonín Dvořák. Nous écoutions ici les cordes, évidemment, de l'Orchestre Philharmonique de Vienne sous la direction de Myung-Woon Chung. Et on se retrouve juste après les informations de 8h.
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0: Et le journal de 8h vous est présenté par Florence Urner.
5: Bonjour à tous, 42 degrés attendus aujourd'hui dans le sud-ouest de la France avec des vents forts. La journée s'annonce compliquée pour tous les pompiers en Gironde. Comment mieux lutter contre les violences faites aux femmes? Les différents niveaux de pouvoir francophones ont adopté un plan commun comprenant 25 mesures. Et puis Volodymyr Zelensky l'assure, Donald Trump est d'accord pour accorder à l'Ukraine les licences permettant de produire des missiles intercepteurs américains, un moyen pour lutter contre les attaques aériennes russes incessantes. Bienvenue à tous. Cela fait une semaine que les pompiers luttent contre ce feu géant en Gironde, proche du bassin d'Arcachon en France. L'incendie est stabilisé, mais toujours pas fixé. Et les reprises de feu sont nombreuses. Et aujourd'hui, il faudra continuer le combat dans une chaleur ennemie aux alentours de 40 degrés, avec du vent fort aussi. Bref, la journée s'annonce à haut risque. Guillaume Batin de Radio France est rendu au plus près des pompiers.
6: Le camp de Souge, le camp militaire de Martignas-sur-Jalles, est menacé. Les villes de Lacanau, Sestas, Lèche-Cap-Ferré, la liste s'allonge, mais la plus grosse reprise de feu touche le Grand Croix, cette forêt qui borde la plage du même nom, côté océan. L'avion Dash, les Air Tractor et les hélicoptères bombardiers d'eau survolent cet énorme panache de fumée durant toute la matinée, le lieutenant-colonel des pompiers Éric Pitot.
7: La reprise, c'est à partir du moment où vous commencez à avoir des flammes qui commencent à être dangereuses pour attaquer ce genre de massif qui est complètement intact.
8: On a l'impression que c'est un peu le feu qui joue avec vos nerfs.
7: C'est un peu ça, c'est un peu ça. C'est un jeu de cache-cache, on va dire. Mais une fois qu'on l'a trouvé, après, on sait ce qu'on a à faire et on le fait.
6: Et au bout d'un chemin de sable, nous entendons le bruit des flammes qui crépitent. Très vite, les flammes apparaissent derrière un bosquet, 2 mètres, 5 mètres de haut. Les pompiers s'empressent.
9: Remontez l'établissement !
6: À 4 ou 5, ils pénètrent dans la forêt. Les flammes se calment, mais l'opération s'arrête.
10: Il n'y a plus d'eau ! Il faut que vous reveniez.
6: La citerne des pompiers est vide. Elle est rapidement ravitaillée par des agriculteurs. Le feu est noyé, mais aussitôt, c'est de l'autre côté du chemin qu'une autre flamme apparaît. Une nouvelle fois, les pompiers courent pour l'éteindre.
5: Voilà donc pour ce reportage de nos confrères de Radio France. Et ce mercredi sera aussi la journée la plus chaude chez nous, 34 degrés attendus. L'ensemble du pays est placé en avertissement jaune pour les risques liés à la chaleur. Tous les francophones sont d'accord, il faut mieux lutter contre les violences faites aux femmes. Les différents niveaux de pouvoir, Wallonie, Fédération Wallonie-Bruxelles et COCOF, ont validé un plan commun. François Corbiot, il compte 25 mesures prioritaires.
11: Oui, et parmi ces mesures, il y a la mise en place de nouveaux dispositifs d'accompagnement des victimes et la création d'un centre de responsabilisation des auteurs de violences intrafamiliales. Béatrice Delphine Diaz, du Conseil des femmes francophones de Belgique.
12: C'est très important parce qu'il faut absolument que les auteurs, déjà, ne récidivent pas. Ils doivent prendre conscience de la problématique, de leurs actes. Et donc, il faut une prise en charge par rapport à ça, mais aussi par rapport au suivi des dossiers de plainte.
11: Autre mesure, la reconnaissance des enfants exposés aux violences intrafamiliales comme victimes à part entière et le renforcement de la lutte contre l'inceste.
12: L'enfant est primordial dans la prise en charge dont il souffre. C'est évidemment très délicat comme thématique à gérer. Donc, il faut qu'il soit au centre des préoccupations.
11: Reste la question des moyens. À ce stade, aucun nouveau budget n'a été alloué pour ce plan.
12: Ce qui manque ici, c'est qu'il n'y a pas un budget spécifique alloué à ce plan. Chaque gouvernement a une enveloppe et qu'ils vont utiliser cette enveloppe en fonction des projets qui arrivent. Mais ce qui manque crucialement, c'est un plan de financement structurel à long terme.
11: Le Conseil des femmes francophones de Belgique demande donc des garanties pour que ce plan ne soit pas juste un effet d'annonce.
5: Et le Conseil des femmes demande également que soit enfin créé un véritable ministère des droits des femmes. Le président ukrainien parle d'une belle rencontre avec Donald Trump hier à Washington. Les deux présidents ont discuté des missiles Patriot, ces défenses antiaériennes que l'Ukraine veut pouvoir fabriquer afin de se protéger des attaques incessantes de la Russie. Kiev surtout est prise pour cible depuis plusieurs semaines, au point que des habitants de la capitale décident désormais d'aller se réfugier à l'ouest. C'est le cas de Larissa que Maureen Mercier a rencontré.
9: Larissa, ça c'est une vidéo filmée depuis notre balcon.
13: Ses doigts s'agitent sur son téléphone portable.
9: Un missile a frappé l'immeuble ici, juste de l'autre côté de la rue, dans mon quartier.
13: Elle habite à Podil, la vieille ville de Kiev, connue en temps normal pour sa douceur de vivre, ses terrasses. Elle décrit ce que tous les habitants de Kiev vivent depuis des semaines.
9: On a tellement peur. On court à toute vitesse dans notre couloir pour nous protéger.
13: Elle est partie tout à l'ouest du pays se réfugier,
9: mais même ici, on a l'impression que des missiles volent au-dessus des maisons. Parce que c'est sans doute inscrit dans nos têtes.
13: Au-delà de la peur d'être tué, ces ravages dans les esprits, dans les corps aussi.
9: On m'a prescrit des calmants très très forts. Voilà l'état psychologique dans lequel on se trouve. On est tous mentalement malades. Oui, il ne reste probablement plus de gens sains d'esprit là-bas à Kiev à cause de la situation. La nuit, presque personne ne dort. Les enfants n'ont pas d'enfance. Ce sont les enfants de la guerre. On leur a volé leur enfance.
13: Larissa va devoir retrouver la capitale et ses nuits effroyables. Pourquoi ? Parce que ma mère est restée là-bas.
5: Et après Zelensky, Donald Trump s'est entretenu à la Maison-Blanche avec Benjamin Netanyahou, le Premier ministre israélien, qui a déclaré que c'était une des meilleures discussions qu'il ait eues avec Donald Trump à propos de l'Iran et de ses ambitions nucléaires, entre autres. Et justement, après une petite accalmie de quelques jours, les échanges de missiles ont repris ce matin au Moyen-Orient. L'Iran annonce avoir frappé 3 pétroliers dans le détroit d'Ormuz. L'armée américaine dit avoir intercepté des missiles lancés contre ses bases au Moyen-Orient. Les États-Unis et l'Arabie saoudite qui ont aussi mené des frappes en Irak contre des intérêts iraniens. Et puis un mot de football, Loïs Openda arrive à Lyon, prêté par la Juventus. Il n'avait pas du tout réussi à convaincre la saison dernière en Italie, ne marquant que 2 buts en 34 matchs. Openda qui n'avait pas été retenu parmi les 26 Diables Rouges pour la Coupe du Monde. Voilà qui marque la fin de ces infos. Que vous soyez, merci de nous écouter.
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0: Merci Florence, on fait maintenant un petit point sur la météo.
14: Terry Lemaine, ce très bon début de journée à tous. Le soleil sera déjà présent ce matin. Il va nous accompagner une bonne partie de la journée et a priori rester seul dans le ciel. Pas l'ombre de nuages à l'horizon. Et avec ces conditions, les températures vont vite grimper. Pic de chaleur pour l'après-midi avec 35 degrés en Campagne et Namur. 34 pour Bruxelles, Charleroi ou Liège. 31 à 32 degrés pour les hauteurs. 30 degrés même aussi au littoral. L'IRM dans ces conditions, vous vous en doutez, maintient son avertissement jaune à chaleur pour tout le pays. Pour ce soir, un ciel bien dégagé et donc toujours du soleil. Et puis la nuit sera étoilée avec des minima qui vont avoisiner les 20 degrés dans la plupart des régions. Demain matin, quelques cirrus, quelques cumulus pour décorer le ciel. Les températures grimpent rapidement. On atteindra les 29 degrés l'après-midi à Bruxelles, 27 à 32 le long de la dorsale wallonne, avec sur l'est du territoire peut-être un risque orageux sous quelques cumulus.
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0: La grande matinée, c'est reparti et nous sommes toujours le mercredi 29 juillet. Il est 8h08 et 49 50 secondes. Il va faire chaud, prenez soin de vous. Dans quelques instants, nous rendrons hommage à Robert Schumann, décédé il y a 170 ans exactement. Nous retrouverons aussi François Caudron, qui lui n'est pas décédé et qui nous présentera l'agenda des festivals à 8h30 avant d'autres réjouissances mélomanes encore. Mais pour l'heure, on se relance avec ce chant populaire suédois signé Johan Svensson.

L'orchestre symphonique de Göteborg sous la direction de Nemeyer vit dans ses chants populaires suédois de Johan Svensson. Nous sommes le 29 juillet et le 29 juillet 1856, le compositeur allemand Robert Schumann décédait à Endeni. C'était il y a 170 ans exactement. 2 ans et demi plus tôt, il s'était senti accablé par un acouphène qui s'était transformé en hallucination. On est donc au début de l'année 1854 et le 27 février, il sort de chez lui en pantoufles et après avoir traversé du Düsseldorf sous la pluie, il se jette dans le Rhin. Son épouse Clara se réfugie alors avec ses enfants chez une amie et le 4 mars, Robert est conduit à l'asile du docteur Richards à Endenich, donc près de Bonn, dont il ne sortira plus. Il y recevra des visites, celles de son épouse bien sûr, de ses amis, le pianiste Johannes Brahms, le violoniste Joseph Joachim, avant de s'éteindre, le corps trop affaibli, l'espoir éteint de revoir un jour le monde.

Le final de la fantaisie en do, fantaisie pour piano de Robert Schumann sous les doigts du pianiste Yuri Egorov, qu'on écoutait ici en concert. On va tout doucement se diriger vers l'agenda des festivals et retrouver François Caudron. Et on s'y dirige avec le final du concerto en sol mineur de Max Bruch, concerto pour violon avec un soliste Nicolas Benedetti.

0: La violoniste Nicola Benedetti et l'orchestre philharmonique tchèque sous la direction de Jakub Hruza dans le final du concerto en sol mineur de Max Bruch.
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0: Absolument, l'agenda des festivals.

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3: Ce samedi, au cœur de la Cité des Blancs Moussis.
4: C'est la Cité des Blancs Moussis, le festival de Stavelot, on peut le rappeler, c'est la branche stavelotaine des festivals de Wallonie. Le festival s'ouvre ce samedi, il se déploie jusqu'au 16 août dans le centre historique de la ville. Stavelot et la région est belle, nous sommes au pied des Hauts-de-Fagne. À Stavelot, les concerts de musique de chambre sont organisés au cœur de l'abbaye restaurée et dans l'acoustique de l'église Saint-Sébastien. Et comme chaque été, les concerts sont organisés en soirée à 18h ou à 20h, mais aussi en matinée autour de 11h. De quoi goûter au plaisir du son et puis repartir ensuite en balade sur les sentiers de la région.
3: Oui, et la programmation entre en écho. La 69e édition du Festival de Stavelot est placée sous le thème des voyages.
4: Des voyages. Voyages, c'est la thématique qui est abordée par l'ensemble des festivals de Wallonie. À Stavelot, les destinations sont claires. L'ensemble Vox Luminis ouvre le festival ce samedi. Le concert d'ouverture explore les motets de Jean-Sébastien Bach et uniquement les motets de Jean-Sébastien Bach. Changement d'époque ensuite, le festival n'a pas oublié le bicentenaire de la disparition du compositeur romantique allemand Karl Maria von Weber. La programmation voyage, elle serpente entre les timbres, les répertoires et les endroits du monde. Françoise Longré siège au sein du comité de programmation.
5: On rend hommage cette année non seulement à Karl Maria von Weber, qui a complètement changé grâce à son intensité dramatique et le sens du fantastique. Il a complètement changé la manière de voir l'opéra. Il a inspiré Richard Wagner. Il a fait une belle place à la clarinette pour la toute première fois en musique de chambre. Donc, on va retrouver la clarinette déclinée au cours de notre festival. Donc, hommage à von Weber, mais aussi hommage à notre grand ami Steve Houben, qui nous a quittés. C'est un excellent saxophoniste et flûtiste classique aussi, qui était amoureux de la région de Stavelot. On va lui rendre hommage à quasi chaque concert.
4: Plusieurs destinations. La musique de Jean-Sébastien Bach pour commencer. On va plonger ensuite dans le romantisme allemand avec Karl Maria von Weber. Et puis la trajectoire s'ouvre aux couleurs de la tradition, à la guitare de Gaël Solal.
5: Exactement, ça ce sera aussi le matin, le lundi 10 août à 11h. Gaël Solal qui sera accompagné d'un quatuor à cordes Ardeo, dans un répertoire sud-américain, Villa-Lobos, mais aussi oriental. Donc c'est un programme très varié cette année, et nous avons vraiment voulu inverser la tendance habituelle à Stavelot d'avoir 75 ou 80% de programmes qui étaient plutôt des découvertes et 25% très classiques et très connus. Cette fois-ci, on a fait l'inverse parce que nous voulions vraiment aller davantage vers le public et cesser de faire croire que la musique classique est une niche réservée aux plus nantis. Donc du costaud, mais tout en ayant une approche très jeune et très nouvelle.
4: Et le festival de Stavelot s'ouvre au plus grand nombre et au plus jeunes notamment, puisque cette année, les concerts du matin, les concerts de 11h, sont ouverts gratuitement aux moins de 16 ans.
3: Oui, et on va rappeler les rendez-vous. Donc le festival de Stavelot se déroule du 1er au 16 août. Les concerts sont donc donnés dans le centre historique, hein, au cœur de l'abbaye restaurée, et alors à l'église Saint-Sébastien.
4: Et on se quitte avec un avant-goût du concert qui sera donné le matin du 10 août à 11h. Voici Gaël Solal dans un extrait du concerto pour guitare d'Hector Villa-Lobos.

0: Un extrait, le premier mouvement du concerto pour guitare d'Heitor Villa-Lobos. La guitariste Gaëlle Solal était accompagnée par l'Orchestre Royal de Chambre de Wallonie.
1: Gaëlle Solal interprétera la cadence de ce concerto le 10 août prochain à 11h à Stavelot dans le cadre du Festival de Stavelot. Et le festival s'ouvre ce samedi.
0: Le rendez-vous est pris. Merci François.
1: Allons-y.

Un extrait de la bande originale de La Princesse Mononoke, le film d'Hayao Miyazaki, film sorti en 1997, musique composée par son complice, hein, Joe Hisaishi, et spéciale dédicace à Maxime André qui met l'émission en onde et qui est un grand fan de tout ceci. On va poursuivre en revenant bien plus loin dans les siècles, la musique de Henry Eccles et cette sonate pour violon et basse continue.

Le largo de cette sonate en mi mineur, sonate pour violon et basse continue d'Henry Eccles. On écoutait Théotime Langlois de Swart et Thomas Danforth. On poursuit avec les réjouissants oiseaux, gli uccelli d'Ottorino Respighi. C'est une suite, on va en écouter le prélude par l'Orchestre Philharmonique Royal de Liège sous la direction de John Nächtling.

Le prélude de cette suite, Les Oiseaux, Liucelli de Torino Respighi. Nous écoutions l'Orchestre Philharmonique Royal de Liège sous la direction de John Nechling. Et pour rejoindre les informations de 9h, un peu de Bach sous les doigts de Christian Zacharias.

0: Le pianiste allemand Christian Zacharias dans quelques extraits de la deuxième suite française, la suite française en do mineur de Jean-Sébastien Bach. Dans quelques instants, il est temps de prendre des nouvelles du monde. On se retrouve juste après ça.
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0: Et les informations de 9h vous sont présentées par Florence Urner.
5: Bonjour à tous. Le pic de la nouvelle vague de chaleur attendu aujourd'hui en France, alors que les pompiers luttent toujours contre les flammes en Gironde, des hommes du feu exténués après des jours de combat. Chez nous, en cette période de vacances, que diriez-vous de chercher les Schtroumpfs? Ils sont cachés à Tarsienne dans le plus grand labyrinthe de Belgique. 1 200 000 plants de maïs. Bienvenue à tous, c'est la journée que redoute la France aujourd'hui avec un pic de chaleur attendu. La Gironde, les Landes et 13 autres départements vont passer à midi en vigilance orange canicule. On annonce jusqu'à 42 degrés dans le sud-ouest avec des vents qui devraient se renforcer en soirée. Alors le feu est stabilisé en Gironde mais pas fixé et très loin d'être éteint. Hier, il y a eu une quinzaine de reprises de feu. Du côté des pompiers, souvent volontaires, la fatigue se fait sentir. Marc Bertrand de Radio France a rencontré un équipage de pompiers aux Porges, au cœur du massif brûlé.
6: Ils sont 6, des pompiers volontaires des Deux-Sèvres, des visages de gamins devant leur camion garé avec des dizaines d'autres sur le stade de rugby.
7: On est prêt à partir, dès qu'il y a besoin de nous à un endroit, on part. Allez,
6: Nico, c'est le taulier de l'équipe, 46 ans, père de famille. Ses équipiers ont enfin pu faire une vraie nuit de sommeil, alors ce matin au petit-déj, tout le monde a craqué.
8: Oh, on a versé une petite larme, voilà, ça fait du bien. Oh oui, j'ai pas peur de le dire, j'ai pas honte non plus. On le disait ce matin que c'était bizarre qu'il n'y en avait pas, qu'il avait encore réagi, puis ce matin, voilà. Tous regardaient dans le blanc des yeux en déjeunant, parce qu'on a toujours été au taquet. De vendredi à hier matin, on avait dormi que 5 heures. Et dans un fossé ou dans le camion, on a foncé tête baissée sur ce monstre, on appelle ça le monstre. Ce feu, c'est un monstre. Donc, on commence à ouvrir les yeux un peu. Ouais.
6: Tout le monde se lève.
9: Là, on va faire le rassemblement. Là.
6: Les commandants vont les envoyer au feu. Ce feu qui fait peur à des gars qui ont 30 ans de pompiers.
8: Une chaleur énorme, énorme. Déjà, nous, entre pompelards, quand on le voit arriver, ça fait peur. Mais après, on se dit, voilà, on est là pour ça. Et de toute façon, il faut qu'on le freine, il faut le stopper. Donc, faut l'attaquer, il faut l'arrêter. On pense à tous ces gens qui ont tout perdu. Et même si on se sent impuissant, en fait. Il joue avec nous en fait.
6: L'équipage ressort en trottinant pour grimper dans le camion. Nico a juste eu le temps de répondre au « on pense à toi papa » de son fils de 15 ans.
10: Vous partez où ? À l'oreille du bois !
6: Il fait 35 degrés au tableau de bord et ce n'est pas une bonne nouvelle.
5: Et encore plus au sud, dans le Var, là, le feu est fixé. Il a parcouru 4500 hectares en 8 jours. Un homme de 23 ans a été arrêté, soupçonné d'être à l'origine d'une dizaine de départs d'incendies de végétation. Ça brûle aussi en Grèce. Un important feu de forêt s'est déclaré sur l'île de Paros, en mer Égée. Plusieurs villages de cette île très touristique ont été évacués. Les services d'urgence conseillent à la population de se réfugier sur les plages. Et la chaleur n'épargne pas notre pays. Ce mercredi sera aussi la journée la plus chaude chez nous. L'Institut Royal Météorologique annonce jusqu'à 34 degrés. L'ensemble du pays est placé en avertissement jaune à la chaleur et ce sera le cas au moins jusqu'à dimanche. Il n'y a qu'à la côte que le code repasse au vert dès demain. Alors comment s'adapter à ce changement climatique, à ces coups de chaleur de plus en plus fréquents, notamment dans les villes? En région bruxelloise, certaines rues commencent à être réaménagées. Une nouvelle manière de penser l'espace public et d'y laisser la nature faire son travail. Reportage de Pierre-Yves Meugens et Arnaud Vernier.
9: dans une petite rue bruxelloise, une famille s'apprête à rentrer chez elle.
11: Maintenant, il y a de l'espace éclair, quoi.
12: Alors, à chaque fois que je sors, tous les jours, je vois des arbres.
9: Devant la façade, des parterres végétaux aux allures sauvages. Il y en a un peu partout dans cette rue qui a été réaménagée.
13: Vous voyez, juste devant nous, un papillon.
9: Géry Leloutre est architecte urbaniste. Il a travaillé sur le projet.
13: C'est passer d'une végétation de type décorative à plutôt des ensembles végétaux, nettement moins décoratifs. C'est un peu champêtre. Ce sont des plantes en fait qui doivent survivre d'elles-mêmes dans le climat ici urbain.
9: Des ensembles plus résistants et qui permettent de faire face aux extrêmes chaleurs.
13: En fait, les végétaux, ils évapotranspirent et ces opérations, en fait, elles sont rafraîchissantes. Ça participe d'une atmosphère plus respirable, moins sèche aussi dans l'espace public.
9: Des pratiques simples, souvent, comme enlever les pavés qui longent les façades.
13: Ça diminue l'impact du rayonnement sur les façades qui chauffent évidemment, et la nuit qui renvoie toute la chaleur à l'intérieur.
9: Pour les riverains, les effets se font sentir durant les grosses chaleurs.
14: On a vraiment de l'air frais, hein, on le sent. Surtout quand il fait très chaud, parfois dans la maison on est un peu étouffé, mais dès que vous sortez dehors, vous avez un peu de l'air frais.
9: L'aménagement d'une rue ne suffit évidemment pas. Ce genre de travaux s'inscrit dans un projet plus global et nécessite souvent des choix et des compromis pour le partage de l'espace public.
5: Une idée de sortie à présent. Les Schtroumpfs se cachent à Tarsienne en ce moment, au sud de Charleroi. Ils sont cachés parmi des milliers de plants de maïs, le plus grand labyrinthe de Belgique où vous pourrez vous perdre tout l'été. Malika Bercy a chassé les Schtroumpfs.
15: 13 hectares de terrain et 1 200 000 plants de maïs. Il y a de quoi se perdre dans ce labyrinthe à Tarsienne. Marcelin, organisateur.
16: On voulait un petit peu faire en sorte que la région se développe touristiquement. Et alors, on a une passion pour l'événementiel et pour l'agriculture. On voulait surtout que ce soit un lieu qui soit accessible un peu à tous. Les gens qui ne puissent pas partir en vacances puissent venir chez nous.
15: Le terrain est cartographié et chaque grain de maïs reçoit une position GPS permettant de créer le dessin qui change à chaque édition. Camille, organisatrice.
17: Cette année-ci, on a décidé de travailler avec les Schtroumpfs. On trouvait que c'était un thème qui ressemblait beaucoup à notre univers également. On avait ce côté aussi intergénérationnel parce que le labyrinthe est vraiment ouvert pour tout le monde, que ce soit pour les tout petits ou les plus grands.
16: Chez nous, il n'y a pas de QR code, il n'y a pas de tablette. Tout est sur une tablette, mais en bois, avec un crayon en bois et une feuille de papier. Et on vient gratter un petit peu ce papier pour essayer de se remuer les ménages. Et ça, idéalement en famille ou entre amis.
15: Dès l'ouverture du site, les familles sont prêtes à se perdre dans le maïs.
18: Bah, c'est faire une petite sortie en famille. Le plus grand est fan des Schtroumpfs. Et donc, c'est le thème de cette année. Nous plaisait particulièrement, donc c'est pour ça qu'on est venu.
5: Le grain égaré ouvert jusqu'à la fin du mois d'octobre, lorsque le maïs devrait être récolté. Voilà qui marque la fin de ces infos. Que vous soyez, merci de nous écouter.
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0: Merci Florence, on fait un petit point météo.
19: Il émène ce très bon début de journée à tous. Le soleil sera déjà présent ce matin. Il va nous accompagner une bonne partie de la journée et a priori rester seul dans le ciel. Pas l'ombre de nuages à l'horizon. Et avec ces conditions, les températures vont vite grimper. On atteindra 28 degrés dans le centre à la mi-journée. Et puis un pic de chaleur pour l'après-midi avec 35 degrés en Campagne et à Namur. 34 pour Bruxelles, Charleroi ou Liège. 31 à 32 degrés pour les hauteurs. 30 degrés même aussi au littoral. IRM dans ces conditions, vous vous en doutez, maintient son avertissement jaune à chaleur pour tout le pays. Pour ce soir, un ciel bien dégagé et donc toujours du soleil. Et puis la nuit sera étoilée avec des minima qui vont avoisiner les 20 degrés dans la plupart des régions.
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0: Oui, la grande matinée qui se poursuit, un pire solo au micro, toujours au micro, il est 9h07 et 53 secondes. On va poursuivre cet hommage à Robert Schumann qui décédait un 29 juillet, comme aujourd'hui, le 29 juillet 1856. C'était il y a 170 ans exactement. Donc Robert Schumann, c'est donc la première moitié du 19e siècle. Il était fasciné par les personnages un peu dingues, un peu diaboliques dans la littérature fantastique germanique de son époque. Et il avait été très marqué par une série d'essais au cours de sa vie, notamment celui de sa sœur qui va se jeter à 19 ans dans la Mulde, rivière d'Allemagne. À partir de ce moment-là, les fleuves, les rivières deviennent pour Schumann des abîmes, des profondeurs noires, très, très mortelles. En fait, Schumann est quelqu'un d'assez sombre. C'est quelqu'un qui a peur, il a peur de tout ce qui est haut, de tout ce qui monte. C'est une forme de vertige, il a peur de ce qui coupe aussi, les couteaux. Il n'arrête pas de se dire que la folie, elle est là, dans un coin sombre, qu'elle va s'emparer de lui, qu'il va devenir fou, simplement. On rapporte qu'il dirigeait notamment l'orchestre de Düsseldorf, mais qui paraissait absent quand il dirigeait. Il regardait les musiciens comme on regarde le vide sans rien dire. Il crée un labyrinthe dans sa tête, il rêve, il est hanté par la 5e symphonie de Beethoven. Pom, pom, pom, pom. Il rêve qu'il va en enfer, il a des crises. Et alors en 1854, on en parlait tout à l'heure, il a cette crise gigantesque. Il hurle nuit et jour, il s'effondre, il finit par se jeter dans le Rhin, donc le grand fleuve d'Allemagne. On va le sauver. Tout juste, il est emmené à l'hôpital psychiatrique d'Endenich où il n'attend plus que la nuit et la mort qui finiront par venir. Alors, Robert Schumann, il était imbibé, on le disait, des poètes romantiques, de tous ces êtres qui souffrent pour faire sortir leur art. Il se plonge, Robert Schumann, lui aussi, dans la mélancolie, dans la mort, pour écrire une musique forte. Et il finit par se confondre avec ses héros, tous ces héros errants, ces héros qui marchent dans les montagnes en gémissant avant toujours de se suicider. Tout se mélange dans sa tête, il devient fou. Et c'est à l'aune de tout ça qu'on peut envisager la musique de Schumann, et notamment sa 3e symphonie, écrite en 1850, celle qu'on appelle la symphonie Rhénane, parce qu'elle évoque le Rhin, bien sûr, ce fleuve dans lequel il se jettera bientôt, ce fleuve qui est à la fois la mort, mais aussi la poésie romantique, hein, et puis cette cathédrale de Cologne qu'il admire là-haut, au bord du fleuve, et dont la vue aurait inspiré le 4e mouvement grandiose de cette symphonie que l'on écoute maintenant.

L'impressionnant quatrième mouvement de la symphonie Renan, troisième symphonie de Robert Schumann. Robert Schumann qui nous quittait donc il y a 170 ans exactement aujourd'hui, hein, le 29 juillet 1856. Et ici, on écoutait la version de l'Orchestre Philharmonique de Berlin sous la direction de Herbert von Karajan. 9h18 exactement sur Musique 3, musique belge maintenant avec ce deuxième mouvement du Quatuor de Patrick Leterme.

aérien, c'est ce qui est écrit au-dessus de cette partition, en tout cas du deuxième mouvement de ce Quatuor à cordes de Patrick Leterme, qu'on écoutait ici sous les doigts les archers du Quatuor Alfama. On va rester dans cet esprit aérien, peut-être plus volubile quand même, avec les feux follets de Franz Liszt.

Le pianiste Yevgeny Kissine dans Les Feux Follets, étude d'exécution transcendante de Franz Liszt. Il va faire chaud et peut-être vous abriterez-vous sous les ponts, peut-être ceux de Paris, pour vous le chanter. Il fallait bien 12 violoncelles.

Sous les ponts de Paris, la mélodie de Vincent Scotto, ici arrangée et puis surtout jouée par les 12 violoncellistes du Philharmonique de Berlin. On va poursuivre avec un concerto qu'on ne connaît pas bien du tout, concerto pour clarinette de Carl Nielsen, le compositeur danois Carl Nielsen. On va en écouter le premier mouvement. Daniel Ottensamer est en soliste devant l'Orchestre Philharmonique de Vienne.

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L'étonnante musique du compositeur danois Carl Nielsen, son concerto pour clarinette qu'on écoutait avec un soliste Daniel Ottensamer et l'orchestre philharmonique de Vienne sous la direction d'Adam Fischer. On va se remettre de tout ça avec de la musique aquatique. Quand le piano devient clapotis et coup de vent, c'est effectivement ce que proposent les reflets dans l'eau de Claude Debussy.

Les reflets dans l'eau, ça fait partie de ce premier livre d'images de Claude Debussy. On écoutait ici le pianiste Nelson Goerner. Alors de Joaquin Rodrigo, on connaît bien sûr le concerto d'Aranjuez, dont le deuxième mouvement a été quand même largement réutilisé au cinéma, au jazz, enfin bref, dans bien des cas. Mais Joaquin Rodrigo a aussi écrit une très belle fantaisie pour un gentilhomme, là aussi pour guitare et orchestre, comme le concerto d'Aranjuez. On va en écouter un extrait de cette fantaisie pour un gentilhomme dans une version de 1978, version mythique du tout aussi mythique Narciso Yepes.

des points de suspension en musique pour ce deuxième mouvement de la fantaisie pour un gentilhomme de Joaquin Rodrigo. Narciso Yepes à la guitare soliste devant l'English Chamber Orchestra sous la direction de Luis Antonio Garcia Navarro. On va se diriger vers 10h et les informations de 10h avec cette sonate en mi bémol de Carl Philipp Emanuel Bach.

0: Le pianiste Danny Driver dans cette sonate en mi bémol majeur, le premier mouvement de cette sonate de Carl Philipp Emanuel Bach. La grande matinée se poursuit bien sûr et jusqu'à 13h, mais je cède mon siège, le micro, le studio, enfin tout à Caroline Sordia pour la suite des réjouissances mélomanes.
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0: Et voici maintenant le journal de 10h.
3: Bonjour à toutes et tous. L'incendie en Gironde est stabilisé. Il l'est depuis 2 nuits d'affilée, mais toujours bien actif. Et les conditions météo du jour font craindre des nouvelles reprises de feu. Les températures vont dépasser les 40 degrés. Le vent soufflera aussi plus fort et le taux d'humidité est plus bas. 3 conditions propices au feu de forêt. L'incendie dans le Var est lui fixé depuis hier soir, après avoir parcouru 4500 hectares et poussé 5000 personnes à évacuer. Mais là aussi, les pompiers restent vigilants. Et puis le sud de l'Europe, où les feux de forêt se propagent ces derniers jours, plusieurs villages de l'île grecque de Paros ont été évacués hier, une île très touristique. Les autorités ont conseillé aux habitants de se réfugier sur les plages. Chez nous, ce mercredi sera la journée la plus chaude de la semaine, avec des températures jusqu'à 34 degrés. Le pays est placé en avertissement jaune pour la chaleur. Après quelques nuits d'accalmie, les frappes aériennes ont repris au moins Moyen-Orient. Les États-Unis et l'Arabie Saoudite ont frappé des cibles pro-iraniennes en Irak. Au moins 20 personnes seraient mortes. Les gardiens de la révolution iranienne ont annoncé avoir frappé 3 pétroliers dans le détroit d'Ormuz. Et l'armée américaine dit aussi avoir intercepté des missiles lancés contre ses bases au Moyen-Orient. Au Japon, plus de 9000 personnes ont passé la nuit dans des abris d'évacuation. Hier, un puissant séisme a touché la préfecture de Kumamoto dans le sud-ouest du pays et fait d'énormes dégâts. Au moins 13 personnes ont perdu la vie et il y a une quarantaine de blessés. Mais les secours sont toujours à la recherche de disparus ensevelis sous les décombres. Et puis en cyclisme, Wout van Aert participe à partir d'aujourd'hui et pendant 5 jours au Tour cycliste du Danemark. Cela fait un mois et demi qu'il n'a plus couru à cause d'une infection au coude. Un souci qui l'avait obligé à déclarer forfait pour le Tour de France. Son prochain objectif sera le Tour d'Espagne qui commencera le 22 août. Voilà pour les infos et belle journée.
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6: Bonjour, très heureuse d'être avec vous pour cette deuxième partie de Grande Matinée jusqu'à 13h. On ira de Joseph Haydn à Luciano Berio en passant par Florence Price. Mais tout de suite, c'est notre podcast Parole aux Académies. Cette semaine, on est à l'Académie de Wavre, une académie qui compte beaucoup d'élèves. Et parmi ces élèves, il y a Léonore, 10 ans, qui joue du violoncelle.
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7: Bonjour, je m'appelle Léonore, j'ai 10 ans. J'apprends le violoncelle avec Monsieur Alexandre Debreu à l'Académie de Waterloo. Aujourd'hui, je voudrais vous faire entendre le premier mouvement du concerto en do majeur pour violoncelle et orchestre de Joseph Haydn, parce que je l'écoute avant de m'endormir tous les jours depuis que je suis toute petite, et c'est pour ça que j'ai voulu jouer du violoncelle.

0: Vous écoutiez le premier mouvement du concerto en do majeur pour violoncelle de Joseph Haydn avec Steven Isserlis au violoncelle et le Deutsche Kammerphilharmonie de Brême. C'est un concerto qu'on a retrouvé qu'en 1961, mais il a été écrit 2 siècles plus tôt pour l'ami de Haydn, un autre Joseph, Joseph Franz Weigel. Et c'était un choix de Léonore qui a 10 ans et qui joue du violoncelle à l'Académie de Wavre. À présent, c'est l'heure d'un autre podcast. Déjà, c'est Raconte-moi un classique et aujourd'hui, on parle de la révolte de Nina. Nina, c'est Nina Simone.
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2: Bonjour chers auditeurs. Oh, désolée, j'ai dû me dépêcher comme une folle pour arriver à temps ici. Aux environs de Waterloo, ma voiture est tombée en panne et paf, plus rien. J'ai dû appeler une dépanneuse. Heureusement, le garagiste...
3: Rudy, appelez-moi Rudy.
2: Eh bien, Rudy a eu la gentillesse de me déposer ici. Merci Rudy.
3: Bah, avec plaisir, mais là je dois retourner à O1.
2: Attendez, vous avez dit... O1 ?
3: Eh oui, mon garage est à O1.
2: Il y avait autrefois un studio de musique légendaire là-bas. Et c'est dans ce studio que Nina Simone a enregistré Baltimore, l'un de ses albums les plus importants.
3: Nina Simone ?
2: Mais si, vous avez sûrement déjà entendu sa voix. Attendez, je vais vous faire écouter un morceau de Baltimore, l'album qu'elle a enregistré à O1.

0: Ah oui, Nina Simone. Ben là, je reconnais sa voix.
1: Ouais, une voix très particulière.
0: Superbe. Et ce pianiste, il est doué aussi, non?
1: Ah mais c'est aussi Nina.
0: Quoi? Elle chante et elle joue du piano?
1: Oui, oui. En fait, Nina rêvait de devenir pianiste classique. Et son histoire est assez incroyable.
0: Je suis curieux.
1: Eh bien, Nina, ce n'est pas son vrai nom, c'est son nom de scène.
0: Ah bon?
1: En réalité, elle s'appelle Eunice Kathleen Waymon. Elle a grandi dans une famille pauvre aux États-Unis. Chez elle, il y avait un vieux piano bancal et dès l'âge de 3 ans, elle s'y est mise. Elle avait un don. Alors, elle a pris des cours de piano. À 10 ans, elle donnait déjà son premier concert.
0: Ah, c'est formidable!
1: Oui, mais ce fut aussi un moment très douloureux.
0: Ah bon? Elle a fait des fausses notes?
1: Non, bien pire.
0: Pire?
1: On est à la fin des années 40, aux États-Unis, et le racisme est encore très présent. Et Eunice est noire. Le concert va commencer, ses parents sont assis au premier rang.
0: Oui, et?
1: Et on demande à ses parents de partir et d'aller s'asseoir au fond, car ils sont noirs. Le premier rang, c'est pour les blancs.
0: Mais enfin, c'est...
1: C'est du racisme.
0: Mais oui.
1: Et Eunice, 10 ans, n'est pas d'accord.
0: Bah, elle a bien raison.
1: Alors, elle refuse de jouer tant que ses parents ne sont pas réinstallés au premier rang. Et ça marche! Papa et maman peuvent revenir s'asseoir devant.
0: Ah ben bien joué, elle sait ce qu'elle veut, elle.
1: Oh oui, et ça ne s'arrête pas là.
0: Ah bon?
1: Elle est déterminée à devenir pianiste classique. Elle prend des cours de piano et elle travaille dur. Mais là, nouvelle déception.
0: Oh non!
1: Elle n'est pas acceptée au Curtis Institute of Music, une école prestigieuse. Selon elle, c'est à cause de sa couleur de peau.
0: C'est incroyable!
1: Alors, elle prend des leçons privées, mais bon, ce n'est pas gratuit.
0: Ben comment elle fait pour payer? Elle fait du babysitting? Elle bosse au supermarché?
1: Non! Elle joue du piano dans des bars douteux et des casinos.
0: Ah, et sa mère était d'accord avec ça?
1: Non, pas du tout. Sa mère est pasteur et très croyante. Eunice ne veut donc pas que sa mère sache qu'elle joue dans ces lieux de débauche. Alors, elle se trouve un autre nom pour garder ça secret.
0: Ah, Nina Simone!
1: Tout à fait! Elle joue du piano dans un de ses bars. Et là, on lui dit qu'elle doit aussi chanter, car c'est moins cher que de payer en plus un chanteur.
0: Oh là là!
1: Donc, Eunice, ou plutôt Nina Simone, devient aussi chanteuse. Et ça marche! Elle est même rapidement contactée pour enregistrer un album. Dans ce premier disque, il y a notamment cette chanson, Love Me or Leave Me.

0: Et ici commence une partie très spéciale au piano, unique en son genre. C'est magnifique. C'est du jazz, oui, mais c'est aussi une fugue et...
1: Attendez, une fugue, c'est quoi ça?
0: Une fugue, c'est une forme de musique baroque, beaucoup plus ancienne. Une fugue est souvent complexe, et Bach était un maître de ce style.
1: Et Nina aimait Bach?
0: Bien sûr, elle rêvait encore de devenir pianiste classique, mais son rêve ne se réalisera jamais vraiment. Cela dit, sa carrière continue. Nina passe à la télévision, fait d'autres concerts, enregistre d'autres albums. 5 années passent, et là, il se passe quelque chose d'horrible. Des racistes blancs tuent 2 personnes noires dans le Mississippi. Et en Alabama, il y a un attentat à la bombe dans une école. 4 filles noires y perdent la vie.
1: C'est terrible!
0: Ouais, Nina est bouleversée, furieuse, profondément touchée. Plus tard, elle dira qu'elle voulait fabriquer une arme pour se venger.
1: Quoi? Violent?
0: Oui, mais son mari lui dit « Nina, tu ne pourrais pas tuer quelqu'un. Tu es musicienne, fais ce que tu sais faire. » Alors, elle se met à écrire une chanson, y mettant toute sa colère et son indignation. Elle dira même que les mots lui venaient plus vite qu'elle ne pouvait les écrire. Cette chanson, c'est Mississippi Goddamn. On écoute.

0: sent bien la colère. Mais ça sonne pourtant aussi joyeux, je trouve.
1: Oui, c'est ce qu'on appelle grinçant. Ça ressemble à une chanson de comédie musicale, mais les paroles expriment toute sa révolte. C'est sa première chanson de protestation. Un cri pour l'égalité contre le racisme.
0: Et ce Goddam, c'est une insulte comme nom de...
1: Oui, une vraie insulte qui n'a pas sa place à la radio. C'est une chanson si intense et si dure dans laquelle elle s'exprime avec tant de férocité que beaucoup de stations de radio trouvaient qu'elle allait trop loin. Dans le sud des États-Unis, où le racisme était encore très présent, les radios refusaient de la diffuser et ils renvoyaient même ses disques à la maison de disques cassée en deux.
0: C'est dingue ça!
1: Oui, une époque pleine de tensions. Et il y a aussi la guerre du Vietnam. Le gouvernement américain envoie des milliers de jeunes hommes au Vietnam pour se battre, mais beaucoup d'Américains sont contre cette guerre.
0: Et Nina aussi?
1: Oui. Et pour protester contre la guerre au Vietnam, elle refuse de payer ses impôts.
0: Encore un acte de révolte.
1: Oui. Nina quitte alors l'Amérique et part vivre en Afrique pendant un temps. Mais bientôt, elle n'a plus d'argent et doit recommencer à faire des concerts. Sa carrière connaît des hauts et des bas.
0: Oh, eh bien, elle n'a vraiment jamais eu de chance, hein.
1: Oui, sa vie était très mouvementée. Vers l'an 2000, Nina tombe malade. Elle a un cancer du sein.
0: Oh non.
1: Elle n'a jamais réalisé son rêve de devenir pianiste classique, mais elle a eu une surprise.
0: Raconte.
1: Tu te souviens de l'école Curtis Institute of Music?
0: Celle qui ne l'avait pas acceptée.
1: Celle-là même. Eh bien, cette école annonce qu'elle va donner à Nina un doctorat honorifique. Malheureusement, deux jours plus tard, Nina meurt.
0: Oh, elle a eu une triste histoire.
1: Oui, mais c'est aussi une histoire à propos du courage et de l'espoir, d'émotions fortes et de beauté, de lutte pour l'égalité et de la puissance de la musique. Dis, Rudy, tu retournes toujours à Oin?
0: Oui.
1: Je pourrais venir avec toi? Ma voiture est encore là-bas. Et pour le trajet, je te mets cette magnifique chanson. I wish I knew how it would feel to be free. En français, j'aimerais savoir ce que ça fait d'être libre. Ça résume vraiment tout. Allez, Rudy, on y va.
0: En voiture, Simone.

0: À la prochaine pour de nouvelles découvertes dans le monde surprenant des classiques.
1: La révolte de Nina Simone, un épisode de Raconte-moi un classique, vous le retrouvez sur notre plateforme Ovio, et demain ce sera Mozart l'indestructible. J'ai deux handicaps, je suis une femme et j'ai du sang de couleur dans mes veines. Nina Simone aurait pu dire ça, mais c'est Florence Price qui l'a dit, la première compositrice afro-américaine à obtenir une certaine reconnaissance, surtout pour ses symphonies. Mais elle jouait aussi, elle composait aussi beaucoup de musique de chambre, près de la moitié de ses œuvres sont pour le piano, l'instrument dont elle jouait et qu'elle enseignait. Elle a introduit dans chacune de ses œuvres un mouvement appelé djouba, une danse syncopée qui était associée aux esclaves. Les esclaves claquaient des pieds et des mains car les percussions leur étaient interdites. On écoute le djouba de son quintette pour piano et cordes en la mineure.

0: Deux mouvements, Djouba et Scherzo du quintet pour piano et cordes en la mineure de Florence Price, qui était interprété par Marc-André Hamelin au piano et le Tokács Quartet, un quatuor fondé à Budapest, qui a émigré en tous ensemble en quatuor au Colorado en 1983.
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0: À 13h, vous retrouverez le concert. C'est le concert présenté par Laurent Grolus et tout l'été, il nous présente un concert enregistré par nos équipes, les équipes de Musique 3. Aujourd'hui, ce sera un concert de l'ensemble Li Incogniti sous la direction d'Amandine Beyer au violon. Et il est consacré aux œuvres de Bach ou pas. Donc Bach or not. Bach, inauthentique ou l'utopie en trompe-l'œil, c'est le titre du concert. C'est des œuvres qui ont été attribuées au départ à Bach et qui finalement étaient peut-être dues à son fils ou peut-être à d'autres compositeurs comme Pisendel. C'est un concert qui a été enregistré le 2 septembre 2023 en l'église Saint-Jacques de Liège dans le cadre des festivals de Wallonie. On va en écouter tout de suite un petit extrait pour nous donner envie. C'est une symphonia pour clavecin arrangée pour violon, traverso et continuo par Li Incogniti.

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Vous écoutiez un extrait de la symphonie en mi bémol majeur pour clavecin BBV 791 de Johann Sebastian Bach, arrangé pour traverso, violon et continuo par Lee Incogniti. C'est un extrait du concert de 13 heures que vous écouterez tout à l'heure. Alors si je vous dis le bourgeois gentilhomme, vous me dites Molière, bien sûr. C'est Lully qui avait créé la musique de cette comédie-ballet de 1670. En 1911, Strauss tente d'en faire un opéra. C'est un échec, mais il récupère la musique pour cette suite orchestrale. Ici, on a Monsieur Jourdain, le nouveau riche, qui prend cours avec un maître d'armes qui lui apprend à manier le fleuret.

Un peu de l'humour de Molière quand même dans cette suite opus 60 de Richard Strauss, Le bourgeois gentilhomme. Vous écoutiez la Staatskapelle de Dresde sous la direction de Rudolf Kempe qui nous présentait trois extraits de cette suite, l'ouverture, le menuet de Monsieur Jourdain et le maître d'armes. Et à propos de maître d'armes, si vous voulez savoir quel musicien était également un escrimeur hors pair, rendez-vous à 12h à midi pour le podcast d'Axel Thierry, Scandale. On va rester un peu en compagnie de Molière avec René Klemenčič, Molière ou la vie d'un honnête homme, c'est la bande originale du film d'Ariane Mnouchkine.

Un enregistrement qui saturait un petit peu, c'est l'effet vintage puisqu'il est de 1978. C'est un extrait de la bande originale du film d'Ariane Nouchkine, Molière ou la vie d'un honnête homme. On doit cette bande originale à René Klemenčič et c'est lui qui dirigeait l'ensemble du même nom, l'ensemble Klemenčič. On va rester en France jusqu'au journal de 11h avec un extrait de Gabriel Fauré, son quintette pour piano, de violon, alto et violoncelle.

0: toute la sensibilité généreuse de Gabriel Fauré dans cet extrait de son quintet pour piano, deux violons, alto et violoncelle numéro 2 en do mineur, son opus 115. Et c'était le quatuor ébène qu'on écoutait, Pierre Colombet et Gabriel Le Magadur au violon, Mathieu Herzog à l'alto, Raphaël Merlin au violoncelle et Nicolas Angelich au piano. On se retrouve dans quelques instants après le journal de 11h. Il y aura le concours, telle est la question, et plein de musique.
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0: Il est 11h et le journal vous est présenté par Maxime Maillet.
3: Bonjour à toutes et tous. Le DJ français Kavinsky a été retrouvé mort à son domicile selon des médias français. Kavinsky, de son vrai nom Vincent Bellorget, est une figure de la scène électro et de la French Touch. Il est surtout connu pour son titre Night Call, la bande originale du film Drive sorti en 2011. Il l'avait repris à la cérémonie de clôture des Jeux Olympiques de Paris avec notre compatriote Angèle. Une enquête a été ouverte pour déterminer la cause de son décès. Kavinsky avait 50 ans. La Belgique à la rescousse de nos voisins français. Dans une heure, des militaires belges s'envolent pour venir en aide aux pompiers français mobilisés contre le feu en Gironde. Un avion militaire va décoller de l'aéroport de Melsbrook avec du matériel. La défense belge met à disposition de la France 8 militaires et 2 Panthers, des véhicules rapides conçus pour combattre les incendies. Leur réservoir peut contenir jusqu'à 10 500 litres d'eau et 600 litres de mousse. La défense envoie aussi plusieurs camions-citernes. Ces citernes seront acheminés par la route. En Gironde, le méga-feu est stabilisé après une seconde nuit calme, mais les pompiers restent sur le qui-vive. Ils craignent les conditions météo du jour. Elles sont défavorables. Les températures dépasseront les 40 degrés. Le vent, lui, risque de souffler sur les braises et d'alimenter de nouveau l'incendie. En Espagne, plus de 20 000 personnes ont retrouvé leur maison dans la région de Madrid. Elles ont été évacuées pendant plusieurs jours à cause des incendies. Les pompiers, eux, poursuivent leurs efforts pour consolider les progrès réalisés contre le feu. Il n'y a pas eu de reprise de feu cette nuit. L'antisémitisme en hausse partout dans le monde, c'est le constat d'une organisation de lutte contre l'antisémitisme basée à New York. L'année dernière, 2025, a même été l'année la plus meurtrière en plus de 30 ans. 20 personnes sont mortes lors d'attentats antisémites en Australie, au Royaume-Uni et aux États-Unis. Et plus de 23 000 incidents antisémites ont aussi été recensés dans les 7 pays avec les plus importantes communautés juives hors d'Israël. En cyclisme, il est de retour à la compétition. Wout van Aert participe à partir d'aujourd'hui au Tour du Danemark. Ça va durer 5 jours et ça sera la première course du Belge depuis un mois et demi. Wout van Aert souffrait d'une infection au coude. Son prochain objectif sera le Tour d'Espagne dans 3 semaines. Voilà pour les infos. Belle journée à notre écoute.
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0: Bonjour et bienvenue si vous nous rejoignez dans cette grande matinée sur Musique 3. Dans quelques instants, ce sera l'heure du podcast « Telle est la question » et la réponse de Clément Holwoodt. Mais pour reprendre une petite valse toute tendre, Joseph Jangen était exilé pendant la Première Guerre mondiale à Londres. C'est là qu'il a composé ses 3 pages intimes, dédiées chacune à l'un de ses 3 enfants. On va écouter tout de suite « Danser Misel », dédié à sa fille, Misel. «

0: Jean Pierrac dirigeait l'Orchestre Philharmonique Royal de Liège dans « Danser Misèle », un extrait de « Pages intimes », l'opus 55 de Joseph Janguen. À présent, il est l'heure de « Telle est la question ».
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2: Qu'est-ce qu'un cymbalum ? Telle est la question. Le mot peut-être vous évoque quelque chose, mais êtes-vous bien sûr d'avoir la sonorité du cymbalum dans l'oreille ? Soyons sûrs, écoutez ceci.

N'est-ce pas magique, une sonorité si particulière que celle du cymbalum? Alors un cymbalum, eh bien c'est un instrument que l'on vient d'entendre et qui nous vient au tout départ du XVe siècle. Il y a, figurez-vous, autant de cymbalums qu'il n'y a d'origine. Ce qui rassemble la grande famille de cet instrument, c'est en général sa forme typique de trapèze. Là, je suis sûr, vous commencez à l'entrevoir. Autre point commun, ce sont des instruments à cordes, cordes qui sont placées en croisement sur des chevalets et sur un plan en horizontal, en général de 2 à 6 cordes par note. Donc si l'on compte bien, je le fais pour vous, pas de panique, pour toutes les notes de la gamme, on arrive à 72 cordes en tout. C'est le cas du cymbalum que l'on vient d'entendre, qui nous vient de Biélorussie. Le cymbalum, au sens large, est très présent dans les musiques folkloriques des pays de l'Est. En effet, c'est de là qu'il vient, mais il est aussi présent en Europe de l'Ouest, en Amérique du Nord, en Iran, en Corée, en Asie centrale aussi, en Chine. Bref, dans de nombreuses contrées, dans chaque pays. Et donc pour chaque cymbalum, les modes de jeu diffèrent légèrement, mais l'usage courant est le jeu avec des baguettes qui viennent frapper les cordes. Les baguettes, elles aussi sont spécifiques à chaque pays et donc à chaque cymbalum en taille et en forme. L'un des ancêtres du cymbalum, c'est le psaltérion du Moyen-Âge. On en trouve d'ailleurs encore des dérivés aujourd'hui en Europe de l'Ouest. Pas facile de s'y retrouver car au fond, les instrumentistes construisaient eux-mêmes leurs instruments, ce qui explique aussi la très grande variété de formes et de taille. Le tout premier virtuose de l'ancêtre du cymbalum était allemand et portait le nom de Pantaleon Abendstreit. Pour que ça fonctionne le mieux possible, lui aussi arrange l'instrument selon son goût. Il l'agrandit et lui donne une grande puissance sonore. C'était gagné car l'instrument a beaucoup plu au roi Soleil, Louis XIV, qui donna à cet instrument le nom de son virtuose et facteur, Pantaleon. Et c'est à la fin du XIXe siècle que l'on voit naître le cymbalum de concert que l'on connaît le mieux aujourd'hui. Celui que vous visualisez sans doute à l'instant, il nous vient de Hongrie et nous sommes en 1874. Le facteur d'instrument s'appelle Józef Schunda. L'instrument est massif, sonore, il repose sur 4 pieds imposants, un peu comme un beau meuble, avec un cadre en bois renforcé en métal. Voilà donc à cette occasion le cymbalum qui plus facilement est intégré à l'orchestre symphonique grâce à sa nouvelle puissance sonore. N'allez pas croire en effet que le cymbalum est cantonné à la musique folklorique et traditionnel, même s'il y excelle. Je suis sûr que vous avez déjà profité des groupes de musique tzigane, par exemple, qui ont en général un cymbaliste dans leur rang. Non pas que de la musique traditionnelle, mais aussi tout le répertoire savant. De nombreux compositeurs s'en inspirent ou même l'intègrent à leur répertoire. Gheorghe Kurtág et Béla Bartók, par exemple, sont de cela. Les compositeurs actuels aussi découvrent ou redécouvrent cet instrument passionnant et riche en possibilités et composent spécifiquement pour lui dans le répertoire contemporain.

Le baiser de la fée, une fée un petit peu inquiétante tout de même. C'est un ballet au départ d'Igor Stravinsky, ici dans un arrangement pour cymbalum et piano, avec la Biélorusse Alexandra Denisenia au cymbalum et Evgenia Radiuk au piano. Vous savez qu'on a une œuvre de la semaine dont on écoute un mouvement chaque jour, et cette semaine, c'est la symphonie numéro 8 de Dvorak. Et chaque jour, on a un mouvement dirigé par un nouveau grand chef tchèque. Là, il s'agit de Václav Neumann dans le troisième mouvement, l'Allegretto Grazioso de cette symphonie. Václav Neumann dirige le Czech Philharmonic Orchestra.

Václav Neumann dirigeait le Česká Philharmonie, l'orchestre philharmonique tchèque, dans ce troisième mouvement de la symphonie numéro 8 en sol majeur d'Antonín Dvořák. À présent, un autre compositeur né en Bohême, c'est Biber. Il est né en Bohême le 12 août 1644. Et dans cet extrait, après un allegro introductif, on va découvrir le rossignol, le coucou, la grenouille, le coq et la poule, la caille et le chat. En effet, Biber était très inspiré par un certain Athanasius Kircher qui avait lui noté le chant des oiseaux note par note.

Je ne sais pas si vous êtes amusé à la maison à reconnaître les différents animaux. Il y avait, après l'allegro, Nachtigall, coucou, fraîche, die Henne, der Hahn, die Wartel, die Katz. Ça vous fait un petit peu d'allemand en prime. C'était donc une pièce de Heinrich Ignaz Franz Biber, sa Sonata Representativa de 1669, avec Patricia Kopaczynskaya au violon et Anthony Romaniuk au clavecin. Il est 11h29, c'est bientôt l'heure du concours et on va y aller en compagnie de Mozart et de sa sérénade pour instruments à vent.

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I Solisti del Vento interprétait deux mouvements de la sérénade pour instrument à vent numéro 10 en si bémol majeur de Wolfgang Amadeus Mozart. Il est 11h39 et c'est l'heure du concours. Les amateurs et amatrices de piano sont servis cette semaine puisque c'est à nouveau un disque de piano qu'on vous propose de remporter. C'est un CD de Louis Lorty. Louis Lorty, c'est un pianiste originaire de Montréal qui a pour projet d'enregistrer l'intégrale de l'œuvre pour piano de Frédéric Chopin. Il en est à son volume 7 qui est sorti chez Chandos et c'est ce disque qu'on vous propose de remporter. Alors qu'est-ce qu'il y a dans ce volume 7? Il y a des œuvres qui documentent les essais de Chopin dans différents genres de musique nationale avec des mazurkas, des rondos, des polonaises, des boléros, des tarentelles. Alors si vous voulez gagner ce CD, je vous propose d'envoyer polonaise au 60-20, ça vous coûte 1 euro par SMS. Et c'est justement une polonaise qu'on va entendre à présent. Polonaise au 60-20 pour remporter ce CD de Louis Lorty.

La célèbre polonaise héroïque, polonaise pour piano en la bémol majeur de Frédéric Chopin, opus 53. C'est un extrait du CD de Louis Lortie consacré à Frédéric Chopin et c'est le disque qu'on vous proposait de remporter. C'est Jean-Paul de Namur qui a gagné ce CD. Bravo Jean-Paul et merci à tous et toutes d'avoir participé. Pensez à donner vos coordonnées aussi quand vous en envoyez un petit SMS, car si on a juste le nom polonaise, on ne sait pas évidemment vous envoyer le CD. On va rester dans une ambiance polonaise avec un allegretto alla polacca, à la polonaise. C'est l'occasion de découvrir ce concerto et ce compositeur, Saverio Mercadante, un compositeur originaire de la région des Pouilles.

Un allegretto brillant alla polacca, un extrait du concerto en ré mineur pour cor et orchestre, orchestre de chambre de Saverio Mercadante. C'était Hermann Baumann au cor et l'ensemble de Master Players dirigé par Richard Schumacher. Et on va terminer cette heure d'émission avec un tube, c'est la force du destin, la forza del destino de Verdi.

0: Vous écoutiez La Forza del Destino, l'ouverture de La Forza del Destino de Giuseppe Verdi. C'était Giuseppe Sinopoli à la direction du Philharmonia Orchestra. Voilà, il est presque midi, dans quelques instants ce sera le journal et nous on aura le plaisir de se retrouver juste après pour la suite de la grande matinée avec au programme notamment le podcast Scandale, cette semaine consacré au chevalier de Saint-Georges.
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0: Il est midi, les informations sont présentées par Maxime Maillet.
4: Bonjour à toutes et tous. La Belgique à la rescousse des pompiers français dans la lutte contre le feu en Gironde. Un avion militaire doit décoller maintenant de l'aéroport de Melsbrook avec des militaires et du matériel. La défense belge met à disposition de la France 2 Panthers, des véhicules rapides conçus pour combattre les incendies. La Belgique envoie aussi plusieurs citernes. Ces citernes seront acheminées par la route. En Gironde, le méga-feu est toujours stabilisé, mais les pompiers restent en alerte. Ils craignent les conditions météo du jour. Elles sont défavorables. Les températures dépasseront les 40 degrés. Le vent, lui, risque de souffler sur les braises et d'alimenter de nouveau l'incendie. En Allemagne, BMW compte supprimer environ 8000 postes d'ici un an et demi. Et pour y arriver, le constructeur automobile allemand va proposer des départs volontaires à près de la moitié de ses salariés occupant des fonctions administratives en Allemagne. Ce plan a été conçu entre la direction et les syndicats après 6 semaines de négociations. Il illustre la crise de l'industrie automobile allemande. Il y a la baisse de la demande, les coûts de production élevés et puis surtout la concurrence chinoise pour les voitures électriques. Volkswagen, le premier groupe européen, envisage aussi jusqu'à 100 000 suppressions de postes. Le patron de Telegram dans le viseur de Moscou. La Russie réclame l'arrestation de Pavel Durov. Il est accusé de complicité de terrorisme. D'après la Russie, sa messagerie est utilisée par l'Ukraine pour recruter des jeunes Russes pour des activités de sabotage. Pavel Durov est d'origine russe, mais il a aussi des passeports français et émiratis. Le milliardaire se trouve actuellement en France sous contrôle judiciaire. La justice française lui reproche de ne pas agir contre la diffusion de contenu criminel sur Telegram. Sa chanson avec Angèle a fait le tour du monde. Le DJ français Kavinsky a été retrouvé mort à son domicile. Vincent Bellorget, de son vrai nom, est une figure emblématique de la scène électro et de la French Touch. Il est surtout connu pour son titre Night Call, la bande originale du film Drive. Il l'avait repris lors de la cérémonie de clôture des Jeux Olympiques de Paris avec notre compatriote Angèle. Une enquête a été ouverte pour déterminer l'origine du décès, mais d'après le parquet, aucun élément suspect n'a été découvert sur place. Kavinsky avait 50 ans. Voilà pour les infos. Belle journée à notre écoute.
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6: Terry Lemens, très bon après-midi à tous. Le soleil va continuer de briller dans un ciel sans nuages. Le thermomètre va afficher des valeurs jusqu'à 35 degrés dans le centre, 31 à 32 sur les hauteurs, 32 degrés aussi pour le littoral. Et dans ces conditions, l'IRM maintient évidemment son avertissement jaune chaleur sur tout le pays. Pour ce soir, on profitera toujours du soleil dans un ciel dégagé. La nuit, elle, sera étoilée avec des minima qui avoisineront les 20 degrés. Cela dit, il faudra attendre la toute fin de nuit pour atteindre ces valeurs. Les températures descendront tout doucement au long de la nuit. Demain matin, quelques cirrus qui arrivent pour décorer le ciel. Les températures vont à nouveau grimper rapidement. Puis l'après-midi, un ciel voilé sur l'ouest, ailleurs plutôt des cumulus. Et au sud du Sion-Sombrémeuse et sur le Limbourg, on pourrait avoir des averses orageuses. Les températures seront un peu en recul, mais toujours élevées. 29 degrés à Bruxelles, 28 à 31 le long de la dorsale wallonne.
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0: Oui, on est encore ensemble pendant une heure pour cette grande matinée. On va commencer cette dernière heure avec un petit bijou. Ce sont les Folk Songs de Luciano Berio. C'est un cycle de 1964. 11 chansons populaires pour voix et ensemble instrumental, chantées par son épouse de l'époque, Kathy Berberian. Il a pris des chansons populaires de différents pays. Il les a arrangées. C'est de toute beauté. Les deux extraits qu'on va entendre sont des chansons issues d'un collectage d'Auvergne. C'est Joseph Canteloup qui les a collectées dans les années 20 en Auvergne. On écoute tout de suite les deux chansons traditionnelles auvergnates arrangé par

0: Sublime folk songs de Luciano Berio, c'était Maluru con un fenno et lo fiolere, de chansons traditionnelles auvergnates arrangées par Luciano Berio, chanté par Kathy Berberian, le Juilliard, avait accompagné par le Juilliard Ensemble sous la direction du compositeur lui-même. Il est 12h09 et c'est l'heure du podcast de l'été, le podcast Scandale par ma collègue Axelle Thierry. Les scandales qui ont émaillé le monde de la musique classique. Et aujourd'hui, ce podcast est consacré au Chevalier de Saint-Georges.
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2: Bonjour, Valentine Gourdange est à la réalisation ce matin. Aujourd'hui, nous suivons les pas du chevalier de Saint-Georges, de son vrai nom, Joseph Boulogne de Saint-Georges, un compositeur né en Guadeloupe en 1745. Et les muses étaient nombreuses autour de son berceau. Il deviendra aussi violoniste, virtuose, chef d'orchestre admiré, champion d'escrime, révolutionnaire, et c'est un excellent danseur, un patineur plein de grâce, mais il se heurte à des plafonds de verre à cause d'un scandaleux racisme de l'époque. Joseph Boulogne de Saint-Georges se fait aussi fortement apprécier de cette dame. La vie du chevalier de Saint-Georges a des allures de roman.

Le troisième mouvement du concerto pour violon et orchestre en sol majeur de Joseph Boulogne de Saint-Georges par Renaud Capuçon et l'orchestre de chambre de Lausanne. Tout commence le jour de Noël de l'année 1745 en Guadeloupe. La belle Nanon met au monde un enfant issu de son union avec Georges Bologne, un colon issu de l'émigration protestante. Il a fait fortune dans l'exploitation de la canne à sucre et de l'or noir. Et Nanon est à la fois ce qu'on appelait à cette époque dramatique son esclave et sa maîtresse. Georges Bologne se fait appeler de Saint-Georges d'après le nom d'une de ses propriétés, mais il ne sera anobli que plus tard, en 1757, avec la charge ordinaire de la chambre du roi. La mère de Joseph a été enlevée au Sénégal quand elle n'était encore qu'une fillette. Le futur chevalier de Saint-Georges connaît une enfance partagée entre la nature et les cours de violon.

Un extrait de la partita pour violon numéro 1 en si mineur de Jean-Sébastien Bach par Julia Fischer. En 1747, le père de Joseph, Georges Bologne, a été accusé de meurtre. On ne sait si c'est à tort ou à raison. En tout cas, il décide de fuir en France avec son fils et sa maîtresse par crainte qu'il ne soit vendu. Deux ans plus tard, on lui octroie une grâce royale et il revient en Guadeloupe. Joseph a beau être fils de colon et vêtu comme un prince, il n'échappe pas à des maltraitances, notamment le jour où il essaye de protéger un de ses amis menacé et qu'il subit des coups de fouet. En 1753, la famille revient en France. Le père de Joseph se sépare de Nanon et il fonde un nouveau foyer avec une jeune héritière. Joseph en fait partie, mais quand il est adolescent, il est confié à Nicolas Texier de la Boétière, un écrivain et maître d'armes. Il est perfectionniste à l'extrême et il donne à Joseph une éducation très poussée. Bientôt, l'adolescent excelle dans les activités physiques et en escrime. À 14 ans, il croise le fer avec l'un des meilleurs escrimeurs de Paris. Il vint au Fleuret, le maître d'armes de Rouen et mousquetaire du roi, Alexandre Picard Brémond, qui s'était moqué de lui et qui l'avait appelé le mulâtre arriviste de la Boétière. Joseph reçoit de son père des félicitations, un cheval et une calèche. Joseph Bologne est aussi un musicien hors du commun et son père choisit comme professeur de violon pour son fils Jean-Marie Leclerc.

Le premier mouvement de la sonate pour violon, opus 9, numéro 8 en do majeur de Jean-Marie Leclerc par Shushane Cyranocian et Josvani Marzel. Joseph Bologne devient un jeune homme. Il est très talentueux, très élégant, c'est un gentilhomme. En 1764, à l'âge de 19 ans, il est gendarme de la garde du roi et chevalier. Il devient une coqueluche de la bonne société parisienne. En 1766, on dit qu'il aurait été mis au défi par le célèbre et légendaire escrimeur italien Gian Faldoni. Joseph Bologne aurait perdu l'échange, mais gagné une immense réputation. Toutefois, cette information n'est pas certaine. Il effectue toutes sortes de prouesses. Un jour, il traverse la Seine à la nage, en plein mois de janvier, un bras attaché dans le dos. Selon le futur président des États-Unis, John Adams, le chevalier de Saint-Georges est capable de percer d'un coup de pistolet une pièce de monnaie lancée en l'air. On ne sait pas grand-chose sur sa formation musicale, mais son professeur de composition est sans doute le grand Joseph Gossec, compositeur et chef d'orchestre français d'origine belge, connu notamment pour son Requiem.

Un extrait du Requiem de François-Joseph Gossec sous la direction de Diego Fasolis. Gossec crée le concert des amateurs. Il fait du Chevalier de Saint-Georges le premier violon et batteur de mesure de l'ensemble. Il y fait ses débuts en violoniste solo en 1772 dans deux concertos pour violon de sa composition qui demandent une grande virtuosité. Le Chevalier de Saint-Georges est aussi un excellent compositeur. Il signe des concertos, des quatuors. Quand Gossec prend la direction du concert spirituel, c'est au Chevalier de Saint-Georges qu'il confie celui des amateurs. Il la gardera pendant 7 ans.

Le premier mouvement du concerto pour violon et orchestre en Do majeur, opus 5 numéro 1 de Joseph Bologne de Saint-Georges, par Renaud Capuçon et l'Orchestre de Chambre de Lausanne. Après la guerre de 7 ans, de 1756 à 1763, Joseph Bologne retourne dans ses plantations en Guadeloupe. Il octroie une pension à son fils. Le Chevalier de Saint-Georges est un excellent chef d'orchestre. Il mène son ensemble à un grand niveau d'excellence. En 1775, l'Allemagne musicale qualifie sa formation de meilleur orchestre pour les symphonies qu'il y ait à Paris et peut-être dans l'Europe. Le Chevalier de Saint-Georges fait sensation. On se l'arrache dans les salons. On lui prête aussi beaucoup d'aventures galantes. Certains les critiquent et les sarcasmes racistes sont nombreux. Mais il semble être très apprécié aussi pour des rendez-vous très privés.

L'Andantino du Quatuor à cordes numéro 8 de Joseph Bologne par le Quatuor Antares. La reine Marie-Antoinette est éblouie par le talent du chevalier de Saint-Georges. Elle l'invite à l'aider à se perfectionner dans sa pratique musicale. On ignore des pans entiers de la vie de ce musicien, mais le fait que des œuvres d'après 1764 soient dédicacées à François-Joseph Gossec et à Antonio Lolli donne à penser que le premier a sans doute été son professeur de composition et le second de violon. Peut-être également Pierre Gavignès a-t-il été l'un de ses professeurs. Joseph Bologne doit affronter la mort de son père en 1774. Outre la grande tristesse qui plonge sur lui, il perd aussi sa rente annuelle. La musique devient sa seule ressource. Il publie l'essentiel de ses œuvres entre 1773 et 1779. Il signe une dizaine de symphonies concertantes, autant de concertos pour violon, des quatuors à cordes. Le roi Louis XVI décide de le nommer à la direction de l'Opéra Royal, un poste qui avait été occupé par Jean-Baptiste Lully. Certains crient au scandale. Il y a même des chanteurs qui refusent de suivre les ordres d'un métis. Il est victime d'un insupportable racisme. Une pétition est adressée à la reine Marie-Antoinette. Le roi doit renoncer à cette idée.

Et à Olé les quatre vents du ballet royal de la naissance de Vénus de Jean-Baptiste Lully par les talents lyriques sous la baguette de Christophe Rousset. Le chevalier de Saint-Georges présente son premier opéra, Ernestine, à la Comédie italienne. La critique est élogieuse envers sa musique, mais elle souligne la pauvreté du livret. Il est pourtant signé Choderlos de Laclos, l'auteur des célèbres Liaisons dangereuses. Joseph Bologne ne se laisse pas décourager. Il abandonne la musique instrumentale au profit de l'opéra. Il va bientôt avoir une proposition de la marquise de Montesson, la maîtresse du duc d'Orléans, qui deviendra son épouse morganatique. Elle engage le chevalier de Saint-Georges comme directeur de son théâtre. Il devient aussi lieutenant de la chasse du duc de Rancy. Joseph Bologne compose d'ailleurs un opéra, La partie de chasse. Ensuite, il crée L'amant anonyme au théâtre de Madame de Montesson. Elle est ravie, son théâtre affiche régulièrement complet. On dit aussi que l'opéra royal semble se vider d'une partie de son public. Voici un extrait de L'amant anonyme du chevalier de Saint-Georges.

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1: 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Par Samuel Marino et sous la direction d'Andrea Marcone, Joseph Bologne se lie d'amitié avec le duc de Chartres, héritier des d'Orléans, cousin du roi Louis XVI. C'est le futur Philippe Égalité. Sa vie privée alimente les rumeurs, les pamphlets, les caricatures. On le dit très libertin, parfois cynique, une image sulfureuse qui côtoie une autre facette. Cet homme est également sensible aux idées nouvelles, il est proche des Lumières. Avant la Révolution, il imagine au Palais Royal un lieu totalement à part, comme une ville dans la ville. Grâce à son statut exceptionnel, il y impose ses propres règles, au point que la police n'a pas le droit d'entrer. Très vite, cette liberté attire toutes des activités. Les cercles se multiplient, les maisons de jeu prospèrent, la prostitution s'installe. Sous les arcades, dans les cafés, des artistes, des savants et des hommes politiques se croisent, lisent les journaux, échangent, débattent. Le Palais Royal devient alors bien plus qu'un lieu de passage, un véritable foyer d'idées, un espace de parole, où déjà se dessinent les prémices de la Révolution. Quand elle éclate, il choisit son camp. Il renonce à ses titres, il prend le nom d'Égalité, il siège parmi les révolutionnaires. Avec le chevalier de Saint-Georges, ils deviennent inséparables, comme des frères, qu'ils sont d'ailleurs en maçonnerie, puisque Louis-Philippe de Chartres a fait initier le chevalier de Saint-Georges à la loge des Neuf Sœurs, celle de Voltaire. Le concert des amateurs est dissous en 1881. Notre chevalier crée une autre formation qui prend la forme d'une loge maçonnique. C'est l'Olympique de la parfaite estime. Il y a 60 pupitres et 11 voix. Les frères Viotti en font partie. Cet orchestre pourra ensuite se produire dans la grande salle des Tuileries qui peut accueillir jusqu'à 2000 personnes. Marie-Antoinette vient souvent de Versailles pour écouter leurs concerts. Voici le premier mouvement du concerto en la mineur de Giovanni Battista Viotti, une œuvre qui suscitera l'admiration de Johannes Brahms.

Le premier mouvement du concerto en la mineur de Viotti par Christian Tetzlaff est sous la direction de Paavo Järvi. À la demande du grand maître de la loge, le baron Denis, Joseph Bologne de Saint-Georges commande une série de symphonies à Joseph Haydn. On les appellera les symphonies parisiennes. Joseph Bologne les dirige en présence de Marie-Antoinette. Elle se prend de passion pour l'une d'elles qu'elle veut écouter plusieurs soirs d'affilée. L'œuvre en tire son nom, la symphonie de la reine.

un extrait du premier mouvement de la symphonie numéro 85 de Joseph Haydn, dite de la Reine, sous la direction de Charles Dutoit. À la mort de Louis-Philippe d'Orléans en 1785, Saint-Georges perd sa position dans la maison princière. Il est alors invité à Londres par le maître d'armes italien Henri Angelo. Le prince de Galles devient l'ami du chevalier de Saint-Georges. Il décide de lui faire croiser le fer avec l'autre français célèbre de Londres, le chevalier Déon. Ce dernier a été prié de se vêtir en femme sur ordre du roi. Déon est connu pour son passé d'espion. Il a aussi vécu une partie de sa vie en femme. C'est un escrimeur redoutable. Le chevalier de Saint-Georges aussi. Le duel est un événement. Il a lieu en avril 1787. On sait qu'il est très serré et qu'il s'agit surtout d'une démonstration de maîtrise et d'élégance. On dit que la chevalière, alors âgée de 60 ans, réputée invincible, a triomphé, mais il n'y a pas de véritable vainqueur officiel.

En 1790, Joseph Bologne de Saint-Georges entame une tournée dans le nord de la France et en Belgique. À ses côtés, une jeune actrice, Louise Fusy, et également un corniste virtuose, Lamotte. Mais le climat est tendu. Il est pris à partie par des réfugiés français qui le soupçonnent d'être un agent de Philippe Égalité. Le voilà contraint de quitter les lieux. On le surnomme alors le Voltaire de la musique. C'est un homme engagé, profondément marqué par son époque, qui se bat pour l'abolition de l'esclavage. La Révolution le surprend. Il rentre à Paris, il fréquente le club des Jacobins et il fonde une unité militaire, la Légion Saint-Georges. À ses côtés, Thomas Dumas, fils d'un planteur et d'une esclave, le futur père d'Alexandre Dumas. Quand, après l'exécution de Louis XVI, des forces marchent sur Paris pour rétablir la monarchie, Saint-Georges participe à la défense de la capitale. Il est proche de Philippe Égalité, il est arrêté et emprisonné pendant près d'un an. À sa libération, il part pour Saint-Domingue et l'année suivante, il revient à Paris et à ses activités musicales. Il dirige le Cercle de l'Harmonie dans un cadre lié à la franc-maçonnerie. Le public l'admire, le réclame encore, mais la santé décline. Le 10 juin 1799, Joseph Bologne de Saint-Georges s'éteint, laissant derrière lui le portrait d'un homme libre, au talent incandescent.

Vous l'avez entendu, cette note toute aiguë. C'était Scandale, le podcast de l'été de ma collègue Axelle Thierry, qui décortique les scandales de la musique classique. C'était le Chevalier de Saint-Georges et demain sera consacré à Frédéric Chopin et Georges Sand. Il est 12h42, merci d'être à l'écoute de Musique 3. Avant de plonger dans le romantisme de Brahms et de Schumann, on a une petite respiration, une respiration danoise. L'air s'intitule Les Grands Soucis. J'espère que la musique vous permettra d'oublier quelques instants les vôtres.

Benedikt Johansen à la harpe et Thomas Jensen à la flûte dans Les Grands Soucis, un air traditionnel danois. Je vous avais promis du Brahms, le voici, le voilà, un jeune Johannes Brahms de 19 ans qui envoie à un éditeur de Leipzig ses deux sonates pour piano. On écoute la deuxième, mais il avait en réalité composé en premier. Elle était accompagnée d'une lettre de recommandation de Robert Schumann.

Christian Zimmermann au piano dans le scherzo de la sonate en fa dièse mineur pour piano, opus 2, numéro 2 de Johannes Brahms. Je vous disais que Brahms l'avait envoyé à un éditeur accompagné d'une lettre de recommandation de Robert Schumann. Et vous l'avez deviné, c'est avec Schumann que se referme cette grande matinée. Schumann qui nous a quittés un 29 juillet en 1856, il y a exactement 170 ans aujourd'hui. On garde le piano, mais on rajoute, vous l'entendez derrière moi, des violoncelles et un cor. C'est Andante et variations pour deux pianos en si bémol majeur dans une version de piano, de violoncelle et cor.

0: Vous écoutiez l'opus 46 de Robert Schumann, Andante, variation pour deux pianos en si bémol majeur, dans une version pour deux pianos de violoncelle et corps, avec Éric Lesage et Frank Braley au piano, François Salk et Victor-Julien Laferrière au violoncelle, ainsi que Bruno Schneider au corps. Voilà, la grande matinée, c'est terminé pour aujourd'hui. Dans quelques instants, ce sera le concert de 13h et nous, on aura le plaisir de se retrouver dès demain. Avec les rendez-vous habituels, la parole aux académies, telle est la question, scandale et bien sûr notre concours. Alors merci beaucoup à Maxime André qui était en régie, merci à Nerman qui a préparé cette émission, merci beaucoup à Vanessa Fantinel et à Maria José Janin qui a rendu cette émission possible. Très très belle journée à l'écoute de Musique 3.
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3: Bonjour à toutes et à tous, c'est à deux concerts belges auxquels je vous convie aujourd'hui. Le premier va nous emmener à Liège lors du Festival des Nuits de septembre 2023 et nous permettra de retrouver l'ensemble Li Inconiti, fondé et dirigé par la violoniste Amandine Beyer avec ses partenaires. Elle explorera des pièces prétendument écrites par Jean-Sébastien Bach. Le second de ces concerts avait lieu, lui, au Palais des Beaux-Arts de Bruxelles au tout début de l'année 2024. Et il nous permettra de découvrir le nouveau concerto pour violon intitulé Belgium de Jeff Neve et sera interprété par Lorenzo Gatto au violon et son compositeur Jeff Neve qui sera au piano avec l'ensemble Caravan Vivaldi. Mais dans l'immédiat, je vous le disais, c'est vers la Cité Ardente que nous nous tournons. Le 2 septembre 2023, la violoniste Amandine Beyer était en concert à l'église Saint-Jacques de Liège avec son ensemble Li Inconiti, constitué ce jour-là de trois autres musiciens, une soirée qui s'inscrivait dans le cadre du Festival des Nuits de septembre. C'est l'un des sept festivals de Wallonie. Pour ce concert intitulé « BWV or not, Bach inauthentique ou l'utopie en trompe-l'œil », la violoniste Amandine Beyer et ses trois partenaires se sont intéressés à une série d'œuvres qu'on a toujours attribuées à Jean-Sébastien Bach. Ces pièces parfois très connues sont-elles bel et bien de lui? Eh bien, c'est la question que posent aujourd'hui musicalement ces quatre artistes. En effet, depuis la redécouverte de la musique de Jean-Sébastien Bach au XIXe siècle, on a pris conscience, et singulièrement ces dernières années, que certaines de ces pièces de Jean-Sébastien Bach n'étaient en fait pas de sa plume, mais bien de ses contemporains, comme Johann Georg Pissendel ou ses fils. Dans le même esprit, d'autres œuvres attribuées à Jean-Sébastien Bach sont en fait de son fils, Carl Philipp Emanuel Bach. C'est le cas de la sonate en trio BWV 1038 qui est à suivre et qui serait peut-être de Carl Philipp Emanuel Bach. En fait, la seule chose qui est sûre aujourd'hui, ce sont les interprètes, puisque la pièce qui est à suivre est bel et bien jouée par l'ensemble Li Inconiti, qui est dirigé de son violon par Amandine Beyer.

La très très belle énergie de l'ensemble Lee Incogniti, emmené par Amandine Beyer au violon. Manuel Granatiero était au traverso, Baldomero Barcella à la viole de gambe et Anna Fontana au clavecin. On écoutait la sonate en trio BWV 1038 de Jean-Sébastien Bach, qui serait, pense-t-on aujourd'hui, peut-être plutôt de son fils Carl-Philippe Emmanuel Bach. C'est le sujet du concert d'aujourd'hui, BWV or not, Bach inauthentique ou l'utopie en trompe-l'œil. L'authenticité de la sonate en ut mineur, connue en tant que BWV 1024 de Jean-Sébastien Bach et qui est à suivre maintenant, est elle aussi mise en doute. On pense que cette sonate serait plutôt de Johann Georg Pissendel, parfait contemporain de Bach, né en 1687 et qui a fait la connaissance du grand maître lors d'un voyage à Leipzig, c'était en 1709. Voici donc la sonate en ut mineur BWV 1024 de Jean-Sébastien Bach ou de Johann Georg Pissendel. À vous de choisir, allais-je dire.

La sonate en ut mineur BWV 1024 de Jean-Sébastien Bach, aujourd'hui attribuée à Johann Georg Pissendel. Elle était interprétée par l'ensemble Lee Inconiti, une formation française à géométrie variable qui est constituée aujourd'hui de quatre musiciens. Dans le BWV 1024 que nous venons d'écouter, la violoniste Amandine Beyer était accompagnée par ce qu'on appelle un continuo, constitué ici du clavecin d'Anna Fontana et de la viole de gambe de Baldomero Barcella. Lee Inconiti qui était en concert en l'église Saint-Jacques de Liège en septembre 2023 et qui interrogeait lors de ce concert l'authenticité de certaines œuvres de Jean-Sébastien Bach. Cela étant dit, même les musicologues, les plus avertis ne mettent pas en doute toute une série d'illustres œuvres de Jean-Sébastien Bach. C'est le cas, par exemple, de la célèbre offrande musicale BWV 1079 qui est à suivre avec l'art de la fugue et les variations Goldberg. L'offrande musicale est l'une des œuvres phares de Jean-Sébastien Bach. En voici ici la sonate en trio en ut mineur, extraite donc de cette offrande musicale. On écoute aujourd'hui, c'est important de le dire, un enregistrement qui a été réalisé par Musique 3.

Un public enchanté comme nous et une église Saint-Jacques remplie à ras-bord pour applaudir cette sonate en trio en ut mineur, extraite de l'offrande musicale BWV 1079 de Jean-Sébastien Bach, dans la version de l'ensemble Li Inconiti. Manuel Granatiero était au traverso, Amandine Beyer au violon, Anna Fontana au clavecin et Baldomero Barcella à la viole de gambe. On écoute aujourd'hui un enregistrement Musique 3 qui a été réalisé à l'église Saint-Jacques à Liège, je vous le disais il y a un instant. C'était dans le cadre du Festival des Nuits de Septembre, un concert qui se poursuivait avec la sonate en ré mineur BWV 1036 de Jean-Sébastien Bach, dont on pense aujourd'hui, mais évidemment ce sont encore des supputations, qu'elle serait plutôt de Carl Philipp Emanuel Bach.

L'ensemble Li Inconiti dans la sonate en ré mineur BWV 1036 de Jean-Sébastien Bach, aujourd'hui attribué à Carl Philipp Emanuel Bach. Alors quand je dis aujourd'hui attribué, ça ne veut pas dire qu'en ce jour on a décidé qu'elle n'était pas de Bach, de Jean-Sébastien, mais bien de l'un de ses fils aînés, Carl Philipp Emanuel Bach. Non, actuellement, avec toutes les recherches musicologiques qui sont en cours, eh bien, on a découvert qu'une série d'œuvres qu'on attribuait jadis à Jean-Sébastien Bach n'était en fait pas de sa plume. Ce concert qu'on suit aujourd'hui questionnait toute l'authenticité donc, d'une série d'œuvres du grand Jean-Sébastien. Ce concert se poursuivait avec une autre sonate en trio. Elle est en ré majeur et elle s'inspire de la sonate pour viol de gambe et clavecin BWV 1028. De Jean-Sébastien Bach. Et cette sonate en trio BWV 1028, elle est bel et bien de Jean-Sébastien Bach, je vous le certifie.

Manuel Granatiero au traverso et l'ensemble Li Inconiti dans la sonate en trio en ré majeur BWV 1028 de Jean-Sébastien Bach, applaudi par un public très nombreux, vous l'entendez, et enthousiaste. Réunis en l'église Saint-Jacques de Liège, eh bien, les quatre artistes revenaient pour un bis et ils nous proposaient cette fois un arrangement de leur plume de la sonate pour clavecin BWV 791 de Jean-Sébastien Bach.

0: Des applaudissements très généreux pour cette sonate pour clavecin en mi bémol majeur BWV 791 de Jean-Sébastien Bach, arrangé pour traverso, violon et continuo, un arrangement réalisé par l'ensemble Incogniti que nous écoutions aujourd'hui. C'est le bis que cette formation fondée par la violoniste Amandine Beyer offrait au public réuni en l'église Saint-Jacques de Liège. C'était le 2 septembre 2023 dans le cadre des Nuits de Septembre. Manuel Granatiero était au traverso, Amandine Beyer était au violon, je vous le disais à l'instant, et pour la basse continue, on pouvait compter sur Anna Fontana au clavecin et Baldomero Barcella à la viole de gambe. C'était la dernière page de ce concert qui était enregistrée par Musique 3. Merci beaucoup à Manu Wautier et Katia Madol, ingénieurs du son à la RTBF Musique 3, pour la prise de son de ce concert.
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0: On va rester au concert, mais de Liège, nous nous déplaçons à Bruxelles. Au début de l'année 2024, on célébrait le début de la présidence belge du Conseil de l'Union européenne. C'est une présidence tournante. À cette occasion, un somptueux concert se tenait au Palais des Beaux-Arts de Bruxelles. Et pour cet événement prestigieux, eh bien, la présidence belge avait commandé un concerto à l'une de nos meilleures plumes en Belgique, c'est Jeff Neve. Jeff Neve, c'est un pianiste de jazz, mais il a évidemment toute cette connaissance de l'harmonie que requiert le jazz, qui lui permet de composer des œuvres symphoniques, c'est ceci dit pas très habituel. Et il s'est prêté à ce jeu avec beaucoup de plaisir et beaucoup de maestria aussi, je dois dire. Il a créé un concerto pour violon, et il a confié cette partition de violon à Lorenzo Gatto. On ne le présente plus, Lorenzo Gatto qui a brillé à ce concours Elisabeth en 2009. Voici donc le concerto Belgium de Jeff Neve avec Lorenzo Gatto au violon, accompagné par le compositeur Jeff Neve au piano et l'ensemble Caravan Vivaldi. C'est un petit orchestre symphonique.

Le concerto Belgium de Jeff Neve, qui était au piano et à la direction de l'ensemble Caravane Vivaldi. Lorenzo Gatto était lui au violon. Ce concerto était créé à l'occasion du début de la présidence belge du Conseil de l'Union européenne. Une présidence tournante qui débutait le 1er janvier 2024. Et ce concerto était commandé par l'État belge au pianiste belge Jeff Neve, qu'on connaissait jusqu'à présent surtout comme un excellent jazzman et dont on découvrait, grâce à la présidence belge, découvrait aujourd'hui son talent symphonique. Je vous propose de rester en compagnie du talent de Lorenzo Gatto, le violoniste qu'on vient de quitter. Le voici à présent en compagnie du pianiste Julien Libert. On les écoute tous les deux dans la 4e sonate en la mineur opus 23 de Ludwig van Beethoven, sonate donc pour violon et piano.

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Ce final aussi élégant qu'étonnant de la quatrième sonate pour violon et piano en la mineur opus 23 de Beethoven dans la version de Lorenzo Gatto et du pianiste Julien Libert, deux musiciens qui se sont manifestement trouvés et qui ont enregistré ensemble l'intégrale de ces 10 sonates pour violon et piano de Beethoven. C'est une pure merveille que je vous recommande, qui est parue chez Alpha. On va rester en compagnie de deux interprètes belges, elle est flûtiste, elle s'appelle Géraldine Clément et lui est pianiste. Il s'appelle Thomas Walbrook. Ils forment ensemble le duo Eidos. Les voici dans la musique de Pierre Sancan.

0: Le duo Eidos est un duo belge composé de Géraldine Clément à la flûte et de Thomas Walbrook au piano. Nous découvrions cette jeune formation dans la sonatine de Pierre Sancan. Voilà, c'est avec ce compositeur et pianiste français né en 1916 que prend fin notre émission aujourd'hui. Merci beaucoup à vous de l'avoir suivi. Dans quelques instants, nous aurons le plaisir d'accueillir Hélène Michel pour Le Temps Suspendu. Quant à moi, je vous retrouve demain dès 13h pour un autre concert. D'ici là, je vous souhaite de passer un agréable après-midi et je vous dis à demain ou à bientôt. Au revoir.
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4: Soyez les bienvenus. Merci d'être au rendez-vous de ce temps suspendu. Nous voici réunis pour 2 heures de musique. 2 heures pour ralentir le pas, peut-être tendre l'oreille aussi. Et pour commencer aujourd'hui, une œuvre qui pétille d'intelligence et de jeunesse. Voici Benjamin Britten, qui avait à peine 20 ans lorsqu'il a assemblé sa Simple Symphony à partir d'idées musicales nées de son enfance. Alors en voici le deuxième mouvement de cette Simple Symphony, Playful Pizzicato. Pizzicato espiègle, et ici pas de coup d'archet, uniquement des cordes pincées.

Playful Pizzicato, c'est le deuxième mouvement de cette Simple Symphony, cette œuvre de jeunesse de Benjamin Britten, interprétée par l'European Camerata sous la direction de Laurent Kennel. Et voici un romantique anglais plutôt discret, William Stendhal Bennett, qui représente le parfait équilibre entre le romantisme et une certaine retenue anglaise. On sent dans ses œuvres l'influence de Félix Mendelssohn, qu'il admirait beaucoup et qu'il avait rencontré lors d'un séjour à Leipzig. Et cette admiration se ressent particulièrement dans ses trois romances pour piano, opus 14.

trois romances, opus 14 de ce compositeur anglais, William Stendhal Bennett, trois pièces écrites dans sa jeunesse et qui dévoilent un musicien à la fois poète et virtuose, influencé par Mendelssohn, une interprétation ici de Ian Hobson. Et voici Edward Elgar, l'un des grands représentants du renouveau musical britannique de la fin du 19e. Et pourtant, lorsqu'il compose sa sérénade pour cordes en 1892, il est encore loin de la célébrité internationale que lui apporteront quelques années plus tard, par exemple les Variations Enigma. Cette sérénade est l'une des premières compositions orchestrales dont Elgar s'est déclaré réellement satisfait. Il faut dire qu'elle nous montre déjà un musicien capable de faire chanter les cordes avec une infinie délicatesse.

C'était la sérénade pour cordes en mi mineur d'Edouard Elgar par le BBC Symphony Orchestra, dirigé par Andrew Davis. Et nous allons un petit peu remonter le temps avec un compositeur qui a traversé bien des frontières avant de devenir une figure importante de la vie musicale anglaise. Il s'appelait Julius Benedict. Il est né en Bavière, mais il a choisi l'Angleterre comme terre d'adoption, où il est devenu d'ailleurs une figure respectée, aussi bien comme pianiste que comme chef d'orchestre. Et il a contribué à faire connaître le grand répertoire européen au public britannique. Son nom nous est aujourd'hui moins familier, mais sa musique conserve un charme intact. Alors voici une sonate pour piano de sa main, qui se situe à une époque charnière. Elle nous montre un compositeur partagé entre l'héritage classique de Beethoven et les promesses du romantisme.

premier mouvement de cette première sonate pour piano de Julius Benedict, interprété par Niccolo Giuliano Tuccia. Et voici l'un de ces compositeurs anglais dont la trajectoire semble avoir été interrompue beaucoup trop tôt. Il s'appelait Ernest Farrar. Il appartient à cette génération brillante de musiciens britanniques qui auraient pu transformer durablement le paysage musical anglais du XXe siècle. Mais la Première Guerre mondiale a brisé son destin puisque Farrar est mort au front en septembre 1918, à seulement 33 ans. On découvre de ce compositeur sa première rhapsodie pour orchestre sous-titrée « The Open Road », une œuvre orchestrale inspirée du poème de Walt Whiteman intitulé « Song of the Open Road ». Elle appartient aux premières œuvres orchestrales importantes de Farrar et témoigne d'un compositeur encore jeune mais plein d'énergie et d'imagination.

Le Philharmonia Orchestra dirigé par Alasdair Mitchell, c'était The Open Road, Rhapsody numéro 1, d'Ernest Farrar, ce compositeur qui fut l'un des jeunes espoirs de la musique anglaise au début du XXe siècle. Il avait 33 ans seulement lorsqu'il a disparu pendant la Première Guerre mondiale en 1918, en laissant derrière lui quand même une œuvre encore trop peu connue.

0: Samuel Coleridge Taylor, ce compositeur anglais parfois surnommé le Gustav Mahler noir par la presse américaine. Nous écoutions un extrait, le Scherzo, de son quintet en fa dièse mineur interprété par l'ensemble Nash.
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La violoniste Liza Batiashvili, d'origine géorgienne, qui a dédié en partie un enregistrement à Chaplin. Charlie Chaplin, très populaire, raconte-t-elle, dans son pays. Elle a ainsi créé une suite inspirée de la musique de Charlie Chaplin que nous venons d'entendre. On aura reconnu les thèmes des Lumières de la ville et des temps modernes. Elle était accompagnée par l'Orchestre symphonique de la radio de Berlin, dirigé par Nicolas Rachvili. Il a été l'un des grands artisans de la musique savante géorgienne au XXe siècle. Sulkan Tsintsadze, l'un de ces compositeurs qui semble porter dans leur musique toute la mémoire d'un pays. C'est un compositeur qui aimait les petites formes, les portraits en miniature, les scènes fugaces. Et son œuvre la plus célèbre, Les Miniatures pour Quatuor à cordes, est un véritable petit album de souvenirs géorgiens. Voici trois de ces miniatures dans une version pour mandoline, percussion et quatuor à cordes.

trois miniatures du compositeur géorgien Sulkan Tsintsadze, interprété par Avi Avital à la mandoline et son ensemble. Une musique qui tient parfois en quelques minutes, mais qui raconte tout un monde. Encore un compositeur géorgien qui lui aussi a laissé des miniatures, d'ailleurs, c'est Guia Kancheli, sans doute le compositeur géorgien le plus connu internationalement. Sa musique est immédiatement reconnaissable, avec parfois des silences, des lenteurs contemplatives, des contrastes entre une douceur extrême et des explosions dramatiques. Alors voici quelques-unes de ses 33 miniatures pour piano, composées en 2009, des pièces qui sont réunies sous le titre Simple Music. Elles ne sont pas de nouvelles compositions au sens strict. Kancheli y revisite des thèmes qu'il avait écrits pendant plusieurs décennies pour le théâtre et le cinéma.

Un retour aux sources, la voix du peuple géorgien. Orovella, c'est l'une des chansons traditionnelles les plus emblématiques de Géorgie. Une musique née de la terre, du travail, de la vie quotidienne. Une chanson ancienne, étonnamment moderne, avec ses frottements de voix, ses intervalles inhabituels pour une oreille occidentale. Une chanson qui était interprétée ici par le Gori Women's Choir. Après la Géorgie, avec la voix ancestrale d'Orovella, l'écriture change avec Rachmaninov et son premier concerto. C'est une œuvre de jeunesse plutôt étonnante. Rachmaninov l'a écrit alors qu'il n'avait que 17-18 ans. Il était encore étudiant au conservatoire de Moscou. C'est son premier opus publié et pourtant on y entend déjà beaucoup de ce qui fera sa signature. Le goût des grandes mélodies, l'ampleur romantique, la virtuosité pianistique aussi et puis cette nostalgie qui est typiquement russe. Alors en voici les deux derniers mouvements. D'abord un andante d'une infinie tendresse et puis un final virtuose, lumineux où le jeune Rachmaninov affirme déjà son tempérament de grand romantique.

Deuxième et troisième mouvement de ce concerto numéro 1 en fa dièse mineur, cette œuvre de jeunesse de Rachmaninov, qui rassemblait ici Boris Gilbourg au piano et le Brussels Philharmonic dirigé par Vassili Sinaïski. Une nouveauté, voici un disque qui met en dialogue deux univers que l'on rapproche rarement, celui du romantique austro-hongrois Karl Goldmark et puis celui du nordique Jean Sibelius, et pourtant c'est justifié. Leur histoire est intimement liée. Sibelius, jeune violoniste ambitieux, a étudié un temps à Vienne auprès de Goldmark dans les années 1890. Tous deux étaient d'ailleurs d'excellents violonistes et ils ont écrit pour leur instrument avec une connaissance très profonde de ses possibilités expressives. C'est un album proposé par la violoniste sud-coréenne Soo Ye Park, qui est ici accompagnée par l'Orchestre symphonique de la radio de Berlin, et à la baguette il y a Valentin Hegel. Alors au cœur de cet enregistrement, le concerto pour violon numéro 1 en la mineure de Karl Goldmark et des œuvres de Sibelius, dont la suite pour violon et orchestre à cordes que voici, c'est une page tardive, intime, pastorale, où Sibelius évoque la nature finlandaise avec une assez grande simplicité.

Souillé Park au violon, l'orchestre symphonique de la radio de Berlin dirigé par Valentin Hegel dans cette suite pour violon et orchestre à cordes de Jean Sibelius. Cet extrait d'une nouveauté, un enregistrement qui propose une rencontre inattendue, celle de deux compositeurs qui se sont croisés à Vienne à la fin du 19e, le hongrois Karl Goldmarg, qui fut le maître du jeune Jean Sibelius avant que celui-ci ne devienne l'une des grandes voix musicales de la Finlande. Et la violoniste sud-coréenne Souillé Park nous invite donc à redécouvrir leur univers pour violon et orchestre, un disque qui est publié par le label Bis Records. On garde Sibelius encore auprès de nous quelques instants pour conclure aujourd'hui. Sibelius, seul face au clavier, le temps de quelques esquisses pour piano.

0: Leif Overensnes interprétait ces quelques esquisses opus 114 de Jean Sibelius. Voilà qui met un terme au temps suspendu aujourd'hui. Merci d'avoir été des nôtres. Belle fin d'après-midi à tous.
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5: Des camions surpuissants et rapides, des citernes et des militaires, la Belgique envoie son aide à la France pour combattre les incendies dans le sud-ouest. Des veaux recouverts de peinture pour s'amuser, c'était lors de la foire agricole de Libramont. La réglementation wallonne l'interdit pourtant. La Russie émet un mandat d'arrêt contre le fondateur de la messagerie Telegram. Elle l'accuse d'avoir facilité des attaques ukrainiennes. Bonjour, la Belgique envoie du matériel et des militaires en Gironde pour aider la France à lutter contre les incendies. Un premier avion a déjà atterri cet après-midi à Bordeaux. À bord des militaires, mais aussi des camions de pompiers rapides et tout-terrain. Eva Sekera a assisté au chargement de la cargaison, puis au décollage.
6: Un moteur puissant, et puis l'avion militaire A400M de l'armée belge s'envole, direction Bordeaux. À son bord, un Panther. Un camion pompier dernier cri et ses quatre opérateurs, des militaires formés à son utilisation. Théo Franken, ministre de la Défense.
7: J'ai téléphoné hier avec mon homologue Catherine Vaudrin. Ça s'est très bien passé. Elle est très heureuse que la Belge vient pour aider la France.
6: Plusieurs camions citernes ont aussi pris la route. Face à l'urgence, l'armée belge s'est organisée très rapidement. Le lieutenant général Frédéric Goutink, vice-chef de la Défense.
8: Nos militaires pompiers vont travailler avec les militaires pompiers de la base française, ce qui permet évidemment de se comprendre rapidement. Et donc, dès demain, ils vont pouvoir être engagés sur le terrain puisque les véhicules sont là dès aujourd'hui.
6: Une aide rapide et précieuse pour nos voisins français. Xavier Lapeyre de Cabanne, ambassadeur de France en Belgique.
9: Il faut bien que les gens se reposent, qu'on répare le matériel, qu'il soit préparé, qu'il soit de nouveau au point. Et donc on a vraiment besoin de cette aide. C'est pas simplement symbolique, il y a vraiment une utilité pratique. Évidente.
6: Un deuxième Panther et ses opérateurs pourraient être déployés dans les prochains jours.
5: C'était un reportage d'Eva Secker avec des interviews réalisées par Benjamin Vorporten et par Nicolas Lejuste. La France qui retient son souffle alors que le mercure grimpe et que le vent doit se renforcer en cette fin d'après-midi. Une reprise de feu qualifiée d'importante a d'ailleurs mobilisé de nombreux pompiers et de nombreux volontaires à Lenton, une station balnéaire du bassin d'Arcachon. Autour de Bordeaux, les habitants évacués ont pu rentrer chez eux, à Biscarrosse aussi, dans les Landes, là où 30 000 habitants ont dû fuir, comme Raphaël Foano. Il a 18 ans. Il y a 5 jours, cette famille a été évacuée en hélicoptère. Le retour est difficile, la maison est en ruine.
10: On se dit qu'on va se relever, mais c'est vraiment un mur quoi, qu'on se prend, c'est super brutal. Il y a quand même pas mal de souvenirs qui se sont accumulés dans cet endroit. Et là, se dire que 7 ans de vie, tout a disparu en l'espace de même pas 2 heures... C'est inimaginable, quoi.
5: Et partout, les pompiers luttent toujours contre les incendies et deux pompiers grecs ont perdu la vie en combattant les flammes en Crète. Et chez nous, sans comparaison, la Belgique a déjà enregistré cette année 117 feux de végétation. C'est deux fois plus que d'habitude. Ce mercredi est la journée la plus chaude de la semaine avec 35 degrés. Une température élevée qui demande à notre corps une certaine adaptation. Mais sommes-nous bien préparés à cela ou à des températures qui seront plus intenses encore dans le futur? Nina Zanata, la première chose à se dire, c'est qu'il faut réapprendre à boire.
11: Oui, alors déjà, il faut éliminer cette idée qu'il ne faut boire qu'un litre et demi d'eau par jour. En cas de forte chaleur, on peut boire plus, 3 à 4 litres si on veut, mais pas n'importe quelle eau, selon le chercheur et explorateur Christian Clot, qui a testé les limites du corps humain dans des milieux arides.
12: Il faut boire de l'eau qui est minéralisé, à savoir qu'il y a suffisamment de sels minéraux dedans, par exemple un tout petit peu de sel ou de ce qu'on appelle les électrolytes, parce que sinon effectivement il y a une dégradation du sodium dans les reins et on n'arrive pas à assimiler l'eau complètement.
11: Et à ce moment-là, nos reins peuvent effectivement être en danger.
13: Et les corps réagissent-ils différemment face à la chaleur ? Par exemple, est-ce qu'il y aurait une différence entre un homme et une femme ?
11: Il y a des petites différences, d'après ce chercheur. D'abord, les femmes ont des glandes sudoripares plus petites, ce qui fait qu'elles transpirent sans doute moins bien que les hommes. Et puis, il y a d'autres éléments à prendre en compte. Par exemple, les femmes boivent moins de manière générale.
12: Et ça, c'est bien de la scolarité, parce que dans beaucoup de cadres, dans les écoles, les toilettes sont sales, et comme les filles sont obligées de s'asseoir, elles n'ont pas envie de le faire, donc elles se restreignent de boire pour ne pas devoir aller aux toilettes, et donc elles perdent l'habitude de boire.
11: Autre constat, les femmes font aussi en moyenne plus d'actions au quotidien, le ménage, les courses, s'occuper des enfants, ce qui augmente la chaleur interne.
13: Merci Nina Zanata, avec une interview réalisée par Jennifer Istas. Deux ouvriers blessés aujourd'hui à Fleron, en province de Liège, lors d'une intervention. Ils étaient perchés sur un poteau électrique. Une fuite de gaz dans le réservoir d'un chalumeau a pu provoquer l'explosion. L'un des deux ouvriers est très gravement brûlé. Ces photos font polémique au lendemain de la foire agricole de Libramont. On y voit des veaux recouverts de peinture aux côtés d'enfants. La ministre wallonne de l'Agriculture, Anne-Catherine Dalcq, pose sur le cliché en compagnie d'autres représentants politiques. Mais le problème, c'est que le Code wallon du bien-être animal interdit de teindre ou de colorer un animal. Blandine Rance va tout nous expliquer.
14: Cela se passe lors d'un concours d'élevage bovin. Du blanc-bleu belge, il est réservé aux enfants. L'occasion de marcher dans les pas de leurs parents éleveurs, Sophie Marchal d'Eleveo, l'ASBL organisatrice.
15: Il y a un concours de jeunes présentateurs et qui est cadré par des jurys professionnels qui, justement, leur donnent les conseils pour devenir, entre guillemets, un bon présentateur d'animaux dans le ring, à savoir de bien le présenter, qu'il se place bien.
14: Pour l'occasion, quelques enfants décident de décorer leur animal avec de la peinture. Un veau est par exemple entièrement peint en bleu, une mauvaise idée que le jury n'a pas laissé passer.
15: Il leur explique qu'un animal n'est pas un objet, le couple est déclassé et on leur fait des remarques afin que l'année prochaine, ils aient assimilé des informations par des professionnels et qu'ils s'améliorent.
14: Un apprentissage pour les enfants donc, mais les adultes sont-ils bien au courant de l'interdiction de peindre des animaux ? Anne-Catherine Dalcq, que la ministre wallonne de l'Agriculture, a assisté au concours et a posé pour la photo à côté de ces animaux décorés.
16: Je n'ai pas vu des animaux qui souffraient au niveau de leur bien-être, mais c'est un fait que c'est dans le code du bien-être animal et que donc un avertissement a été réalisé.
14: Avertissement adressé à la foire et à Eleveo. Eleveo qui promet de veiller à ce que ce dérapage ne se reproduise plus lors des prochaines éditions.
13: C'était Blandine Rance avec des interviews réalisées également par Rudy Hermans et par Louis Matagne. Les intelligences artificielles s'emballent à tel point que les grands patrons de plusieurs sociétés spécialisées demandent de ralentir la cadence et même de reporter la sortie de nouveaux modèles. Il y a deux semaines, deux modèles d'intelligence d'OpenAI ont été testés et en résumé, ces modèles se sont évadés de leur espace et de leur propre initiative pour s'immiscer sur quatre plateformes. Interpellant, ces IA ont préféré, entre guillemets, voler les solutions aux tests plutôt que d'essayer de y répondre par elles-mêmes. La Russie lance un avis de recherche international pour mettre la main sur le fondateur de la messagerie Telegram. Pavel Durov est inculpé pour complicité de terrorisme. Moscou affirme que sa messagerie est utilisée par l'Ukraine pour mener des activités de sabotage sur le sol russe, Andrew Calderon.
17: Oui, en Russie, les accusations de terrorisme visent souvent à faire taire les voix qui dérangent. Et dans ce cas-ci, l'inculpation de Pavel Durov s'inscrit dans le cadre d'une enquête criminelle ouverte par le FSB, les services de sécurité russes, contre Telegram. Cette messagerie cryptée, dont les contenus sont donc confidentiels, aurait été utilisée par les services spéciaux ukrainiens pour recruter des jeunes russes. Près de 50 jeunes russes ont ainsi été arrêtés l'été dernier. Ils sont accusés d'agression contre les forces de l'ordre ou d'actes de sabotage, notamment contre des infrastructures énergétiques.
13: Et cet homme, sait-on où il se trouve ?
17: Oui, Pavel Durov est établi en France, où il a également été inculpé. C'était il y a 2 ans. La justice française lui reproche de ne pas agir contre la diffusion de contenus criminels sur Telegram. Mais son inculpation en Russie est d'une autre nature. Si elle vise Pavel Durov officiellement, en réalité, il s'agit d'un nouvel épisode dans la lutte du Kremlin contre Telegram. Malgré de nombreuses restrictions ces derniers mois, la application reste populaire en Russie, où elle est utilisée comme source d'information et comme outil de communication, y compris par les soldats russes déployés en Ukraine. Or, le pouvoir russe voudrait imposer l'usage d'une autre messagerie, appelée Max, qui lui permettrait de contrôler le web, car Max n'est pas crypté et tout ce qui s'y trouve est directement contrôlé par les services du FSB.
13: Et la messagerie occidentale WhatsApp est également dans le viseur de la Russie. Et enfin, vous souvenez-vous de ceci ? Angèle sur scène avec Kavinsky lors de la cérémonie de clôture des Jeux Olympiques de Paris et cette chanson Night Call. Le DJ français Kavinsky a été retrouvé mort chez lui hier soir à Paris. La cause du décès n'est pas encore connue. Il allait avoir 51 ans dans deux jours. C'est la fin de ce journal. Merci d'être à notre écoute.
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19: Bonjour, bonjour et bienvenue. La Dolce Vita commence aujourd'hui sur un vieil air entraînant du folklore anglais. John Peacock était un cornemuseur. À la fin du XVIIIe siècle, les airs qu'il a composés ont fait le tour des îles britanniques, celui-ci ne faisant pas exception. Cuckold Come Out, The Emery, est joué par les musiciens de Saint-Julien.

Cuckold Come Out the Emery. C'était une petite portion de folklore du nord de l'Angleterre, ravivée par le flûtiste François Lazarevitch et son ensemble, les musiciens de Saint-Julien. La Grande-Bretagne regorge aussi tout naturellement de vieilles chansons de marins. On y parle assez souvent du sentiment de solitude en mer. Et celle-ci décompte carrément les jours avant de revenir sur la terre ferme. Son titre, The Grey Funnel Line, est l'expression utilisée couramment par les marins britanniques pour désigner la Royal Navy.

Maurice Ravel, placé entre des miroirs très électroniques et en provenance quelques minutes plus tôt de l'univers souple et intime du jeune saxophoniste belge Steven Delannoy, cet enchaînement vient donc de nous conduire dans l'esthétique de Victor Lemann. Victor Lemann, jeune chef d'orchestre et producteur français, qui propose donc cette lumière nouvelle, ce scintillement électronique sur les vagues perpétuelles de l'océan de Maurice Ravel. Il y avait aussi un pianiste bien réel sur ce passage des miroirs. Une barque sur l'océan était aussi interprétée par Julien Assal. Ravel, le revoici. Il y a plus d'un siècle, en 1914, Maurice Ravel apportait déjà naturellement une voix nouvelle et moderne à une antique prière hébraïque. La ferveur traditionnelle du Kaddish est devenue une source de lumière et de mystère. La soprano Laure Binon y est entourée d'un trio de flûte, alto et harpe. C'est l'ensemble belge Revue Blanche.

0: Dafer Youssef. Dafer Youssef, l'oudiste tunisien, et son mélange de jazz contemporain et de spiritualité soufie sur l'album électronique Soufi. On y entendait aussi, entre autres, les deux Norvégiens, Mathias Eik à la trompette et Audun Erlin à la basse.
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0: Et je vous propose de continuer avec une autre formidable amitié musicale en remontant 70 ans en arrière. Après le succès planétaire de Take Five, le saxophoniste Paul Desmond imagine pouvoir prolonger encore un peu cette euphorie et 2 ans plus tard, il va vouloir légèrement retravailler le même thème, mais au lieu de découper une mesure en 5 temps, il s'amusera à la découper en 10. Ce Take Five alternatif s'intitulera donc tout naturellement Take 10.

Une gnossienne, les gnossiennes d'Eric Satie, certaines d'entre elles ayant un délicieux accent oriental. Cette quatrième gnossienne était interprétée par Alexandre Tarot. C'est du côté du Liban qu'on va rencontrer un véritable artisan de la musique orientale à présent. L'oudiste Marcel Khalife est l'un des tout premiers à avoir mêlé le jazz au classicisme arabe. Nommé artiste de l'UNESCO, Marcel Khalife a poursuivi cette vocation à travers plusieurs décennies. Ce morceau-ci a été composé sur un texte du poète palestinien Mahmoud Darwish.

la guitare de José Luis Montón sur un morceau joliment intitulé Piel Suave, la peau douce. Après la liberté et l'ouverture que Paco de Lucía avait insufflé au flamenco, le Barcelonais José Luis Montón, que nous venons d'entendre, se distingue, lui, par ses lignes claires et poétiques. Voici un chef-d'œuvre classique qui n'aurait jamais existé sans l'intervention de l'une des plus grandes danseuses et chanteuses de flamenco du début du XXe siècle, Pastora Imperio, c'est elle qui a commandé à Manuel de Falla, une pièce qui combine précisément le chant et la danse, El amor brujo, l'amour sorcier, avec son ultra célèbre danse rituelle du feu.

0: La danse rituelle du feu, le passage le plus célèbre très certainement de l'amour sorcier de Manuel de Falla dans cette partie du ballet intitulée A Medianoche, Los Sortilegios, les sortilèges de minuit. Et l'Orchestre National d'Espagne était dirigé par Jesús López Cobos.
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0: De l'autre côté du détroit de Gibraltar, je vous propose de filer à l'extrême sud du continent africain, African Marketplace. En 1980, le jazz d'Abdoulaye Ibrahim résonnait comme un manifeste joyeux, plein d'espoir pour son pays qui était encore soumis à l'apartheid. Abdoulaye Ibrahim s'est éteint paisiblement en juin dernier, à l'âge de 91 ans.

African Marketplace, un jazz joyeux qui regorge de références sud-africaines. C'est la musique du pianiste Abdoulaye Ibrahim, à une époque où il hésitait encore entre ce nouveau nom hérité de sa conversion à l'islam et puis son précédent pseudonyme de Dollar Brand. En 1980, les deux figuraient encore sur la pochette de l'album. Voici une inspiration plus tropicale. C'est la guitare jazz ouest-africaine du béninois Lionel Loueke, qui avait offert sa collaboration à la vocaliste américaine Gretchen Parlato sur l'un de ses tout premiers albums il y a une vingtaine d'années.

une association foncièrement originale qui se joue de toutes les étiquettes, le piano jazz de Brad Meldo et la mandoline Bluegrass de Chris Stile. Sur leur album en duo, il y avait ce titre de Watcher. Une autre artiste qui enjambe doucement et le blues et le jazz, c'est la chanteuse Madeleine Perrot. From

La musique de chambre de Camille Saint-Saëns. Ce passage du deuxième trio avec piano de Saint-Saëns était joué par Bertrand Chamaillou, Renaud Capuçon et Edgar Moreau. Le trio suivant affiche aussi un esprit très français, c'est l'album intitulé Groove du jour, du Yes Trio, le trio d'Aaron Goldberg, Ali Jackson et Omer Avital, produit en France sous le label Jazz and People.

C'est clair. C'est clair, c'est le titre. Ça sonne comme comme un petit bout de phrase prononcé comme ça, comme une évidence sur l'album Groove du jour. C'est aussi un titre, c'est le titre de l'album du trio d'Aaron Goldberg, Ali Jackson et Omer Avital, le Yes Trio. Clairement énorme cette fois, le succès de la chanteuse catalane Rosalia a pris un tournant mondial il y a quelques mois. C'était à l'automne 2025 avec son album Lux, une lumière éblouissante et une esthétique parfois très lyrique qui flirte avec les musiques traditionnelles ou classiques.

Le souffle sacré de l'immense star de la pop espagnole Rosalia, une voix puissante et polyglotte sur son album Lux, Rosalia chante en catalan, en castillan, en anglais, ici on l'entendait en italien sur ce titre Mio Cristo piange diamanti. C'est le moment de nous tourner vers un passé raffiné qui relie précisément l'Espagne et l'Italie. Voici une sonate nostalgique et délicate de Domenico Scarlatti.

0: Interprété au piano par Murray Peraya, c'était la sonate en si mineur, la 27e pièce de clavier, au catalogue des œuvres de Domenico Scarlatti.
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0: Et je vous propose de continuer avec le trompettiste Paolo Fresu. En 2021, il faisait paraître un triple album. À l'occasion de son 60e anniversaire, on pouvait y entendre une réédition de Heartland, un projet conçu en complicité avec David Links et Diedrich Wissels.

La guitare de Baden-Powell, Consola Sao. Et presque toute la musique brésilienne tourne autour de cela, Consola Sao, autour de cette frontière très mince qui sépare la tristesse et la joie. Parce qu'il n'y a pas de mal à danser quand on est triste, ni d'éprouver du bonheur en soupirant sur ses peines de cœur, c'est le principe même de la saudade, pour peu, bien entendu, qu'on l'exprime en portugais, un exercice pratiqué ici par la chanteuse belge Christelle Wautier.

0: That Wasn't a Dream, c'était un doux mélange tout à fait actuel de jazz expérimental, de minimalisme, de pop, de musique ambiante, conçu par le bassiste britannique Pino Palladino et le guitariste et producteur américain Blake Mills. Une douceur parfaitement inclassable, produite sous le label Impulse. Et c'était la conclusion de notre Dolce Vita ce soir. Dans un instant sur Musique 3, les notes de l'histoire, la musique de Charpentier, Louis XIV et l'affaire des poisons. On se retrouve demain après le journal de 17h. Excellente soirée.
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8: Les corbeaux ricanent en ce matin hivernal. Le vent se lève et la brume enveloppe tout. Il est 5h. Pourtant, Paris ne dort plus. La capitale du royaume de France retient son souffle. Sur la place de Grève, les curieux affluent déjà. Dans les couloirs de l'hôtel de Sully, à quelques centaines de mètres de là, des femmes parmi les plus importantes du royaume regardent dehors, inquiètes. Parmi elles, Madame de Sévigné. L'écrivaine et philosophe, adepte de Versailles et de ses dorures, plonge avec les Parisiens dans la pénombre et l'horreur. On s'apprête à brûler une sorcière, une empoisonneuse, la voisin, fait régner la terreur parmi les grands du royaume, tant et si bien que les rumeurs vont bon train. Parmi ses clientes se trouverait la maîtresse officielle du roi Soleil. Des messes noires aux sacrifices humains, en passant par des empoisonnements en cascade. Qu'est-il donc arrivé au pays des Lumières? Aux fenêtres de l'hôtel de Sully, les corbeaux se marrent. Dans des croassements terrifiants, ils quittent l'ombre brumeuse sans s'arrêter. Eux aussi, ils attendent. La condamnée ne va pas tarder à arriver. Un peu plus loin, au milieu de la foule avide de sang et de supplice, un compositeur vient d'arriver. La foule est si nombreuse qu'il distingue à peine le bûcher. Le bourreau, sous sa cagoule noire, entasse déjà les morceaux de bois. Les sorcières, on les botte. Contrairement aux grandes dames de la cour, l'artiste ne craint pas l'ombre. Il en vient. Il est l'un des plus talentueux de sa génération. Mais bloqué par le monopole de Lully, il n'a jamais pu s'approcher du soleil. Alors caché, il tourne autour, vivant à cheval entre le monde des privilégiés et celui des manants. Cet homme discret dans le brouillard s'appelle Marc-Antoine Charpentier. Il s'apprête à assister à un moment fort du règne de Louis XIV. L'affaire des poisons, elle, connaît l'un de ses points d'orgue. Ici, nous entrons par une porte dérobée, celle des loges, des salles de répétition, là où résonne encore le dernier accord d'un concerto ou d'un opéra. Le but de notre voyage, prendre la musique comme point de départ et laisser les notes nous conduire là où l'histoire, la grande, bascule. 22 février 1680. 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Au même moment, dans sa cellule, la voisin attend son heure. Catherine Désé, c'est son nom, est une jeune quadragénaire à l'allure quelconque. Elle est aux yeux de la loi royale une terrible criminelle capable de provoquer depuis des années de multiples empoisonnements. Elle a touché toutes les classes sociales du royaume, jusqu'à Versailles. Voilà plusieurs jours qu'elle sait que ce matin, c'est la faucheuse qui l'attend. Sa route vers le monde des morts s'annonce affreuse. Elle s'est enrichie de manière considérable dans Paris grâce à ses pratiques divinatoires et les avortements qu'elle mène en toute clandestinité. Sa réputation n'est plus à faire. Madame de Sévigné, toujours réfugiée derrière ses fenêtres, a souvent entendu parler d'elle dans les couloirs du Palais des Glaces. La voisin est au milieu des rats. Personne n'est encore venu la chercher. Elle s'en moque. Depuis qu'elle a appris son exécution prochaine, elle ne cesse de jouer la carte de la provocation, du défi. C'est dans sa nature. Alors que les bourreaux n'ont eu de cesse de la faire passer à la question ordinaire, puis à l'extraordinaire, pour lui arracher des aveux supplémentaires, elle est restée droite, fière, jusqu'à faire bamboche avec ses gardiens. Sa tête se souvient encore des litres de vin qu'elle a engloutis comme une ogresse, chantant et dansant, riant aux éclats, derrière la lueur des flammes des maigres bougies éclairant les geôles, la voisin n'a pas peur. Elle a laissé une impression saisissante aux soldats chargés de la surveiller. Il est un peu plus de 5 heures, et voilà que la condamnée perçoit des pas dans le couloir. C'est à croire que le roi a envoyé toute une garnison pour la canaliser. Il faut dire qu'elle ne compte pas se laisser faire. Alors qu'on lui demande d'enfiler une grossière toile de jute blanche, elle refuse. Les gardes, apeurés, se saisissent d'elle à plusieurs reprises. Alors que les corbeaux ricanent, on lui enfile la tenue de force et on lui lie les mains. Extraite de sa cellule, la voisin frappe les soldats qui l'entourent, jurant par tous les diables. Elle est poussée dans un tombereau qui doit l'amener place de Grève. Les chevaux, harnachés à la hâte, hennissent à la mort. Sent-il le moment qui vient, ou pire, les démons qui accompagnent la condamnée? Le confesseur tente de s'approcher de la voisin avec son crucifix. Rouge écarlate, elle le repousse sans ménagement avec virulence. Elle crache son fiel, s'écarte de Dieu. Le pouvoir veut faire d'elle un symbole, eh bien, elle ne se laissera pas intimider. Le cortège démarre bientôt, défiant le brouillard de février. Bientôt, voilà le parvis de Notre-Dame. La cathédrale toise la sorcière de toute sa hauteur. C'est le rituel de l'amende honorable. Il est de coutume en pareil cas. Une énième humiliation publique avant la fin du voyage. Mais la voisin n'est guère impressionnée. De ses fenêtres, Madame de Sévigné voit bientôt sortir de l'ombre le tombereau qui avance lentement. Elle devine dans sa tenue blanche celle qui s'apprête à rencontrer son destin. Marc-Antoine Charpentier, lui, est saisi d'une émotion particulière en voyant approcher la condamnée. L'homme est envahi par un élan d'inspiration. Lui, l'un des spécialistes français des antiennes, ses refrains liturgiques chantés qui précèdent et suivent les psaumes, voit presque les notes défiler dans son esprit brouillé. Dans quelques heures, Charpentier les couchera sur papier. Ce sera l'antienne, Inviolata, Integra et Casta Est Maria. Une ode à Dieu, une barrière contre le diable, incarnée ce matin par la voisin.

Les portes du tombereau s'ouvrent en grinçant. La brume s'y engouffre. La sorcière refuse de sortir. Malgré les vivats incessants de la foule, on peut entendre nettement ses hurlements. Là encore, les soldats doivent la tirer de force. Au pied du bûcher, le bourreau contemple la scène impassible. L'ange de la mort a déjà tout vu dans sa carrière. C'est lui qui réceptionne la voisine. Sans ménagement, il la conduit sur une chaise, posée au milieu des bûches. Elle est liée avec du fer. Il lui est dorénavant impossible de se mouvoir. Alors elle crie, maudissant la foule qui lui fait face. Tous ces gens venus assouvir leur soif morbide, ne sont-ce pas eux les sorciers, les tortionnaires passifs? Le bourreau et ses aides lui jettent de la paille pour permettre aux flammes de prendre. Elle la repousse, maugréant et se débattant autant que possible. Le bourreau doit s'y reprendre à 5 ou 6 fois. Le feu prend, mais le maître de cérémonie a reçu des ordres. Il faut la faire brûler à petit feu. Le supplice de la voisine est l'un des plus terribles qui soit. On la laisse souffrir. Et puis, lorsqu'on estime que l'horreur a assez duré, on lui jette des bûches sur la tête, avant de lui arracher, littéralement, avec des crocs de fer. Dans la foule, Charpentier est pris de vomissements incontrôlables. Il n'est pas le seul. Il n'est pas 10 heures du matin, ce 22 février 1680, lorsque la salle besogne est terminée. Non loin de Paris, au cœur des dorures de Versailles, le roi est levé. Il reçoit une missive. C'est fait. « Bien, » murmure-t-il à son valet de chambre. « Faites appeler Monsieur de Colbert. » Cette affaire des poisons qui s'éternisent est l'une des plus célèbres de l'histoire de France. Elle n'en est pas moins couverte de zones d'ombre, et pour cause. Le roi Soleil, catastrophé par l'implication de certains pontes de la couronne, va tout faire brûler. La voisine n'est pas la seule à y passer. Bientôt, toutes les archives judiciaires de l'affaire vont disparaître comme par magie. Pour quelle raison? C'est ce mystère que nous allons tenter de percer. 10 février 1673. Nous sommes au théâtre du Palais Royal pour une de ces soirées très attendues par la bonne société parisienne. Tous se pressent dans les gradins et s'apprêtent à rire aux éclats. Sur scène apparaît l'un des plus grands génies de son temps, Molière. C'est la 4e représentation du Malade imaginaire, sa toute nouvelle comédie qui évoque avec brio l'histoire d'un homme obsédé par la maladie. Ce personnage, Argan, c'est lui qui le joue. Mais ce soir, Molière ne va pas bien. Il sent que quelque chose lui échappe. Lui, l'auteur et l'écrivain qui représente un hypochondriaque, voit sa santé vaciller. Il tient bon, refuse de laisser tomber. C'est parce qu'il doit rebondir, montrer à ses anciens amis qu'il n'a rien perdu de sa superbe. Parmi ses ennemis, Molière compte depuis peu un certain Lully, le compositeur préféré du roi, garant de la politique musicale depuis des années, ne laisse la place à personne d'autre. Pendant longtemps, il a été la plume musicale de Molière. Mais les deux hommes se sont brouillés. Depuis lors, c'est un tout jeune trentenaire, inconnu au bataillon, qui accompagne Molière dans la composition des musiques de ses comédies-ballets. Il est dans les coulisses ce soir, observant le bon déroulé de la pièce. L'homme s'appelle Marc-Antoine Charpentier. Loin d'être encore une star, ce dernier est ravi de pouvoir s'appuyer sur la protection de Molière pour construire son début de carrière. C'est une entrée dans le monde des grands, par la porte de service, alors que l'omnipotent Lully garde l'entrée principale. Il a le monopole et ne se prive pas pour écarter de sa route les autres compositeurs talentueux du royaume. Et Charpentier semble déjà dans son viseur. Molière tangue dangereusement sur la scène. Il refuse d'abandonner, mais se met à convulser durant le final. On l'extrait du théâtre sans attendre. C'est la panique. Charpentier vient d'assister, incrédule, au début de l'agonie de son protecteur. Molière va mourir en quelques heures. Le musicien, lui, va devoir trouver de nouveaux moyens pour subsister. La chose est loin d'être aisée. Depuis 1672, Lully tient seul les cordons de la reconnaissance. Au cœur du système Versailles, la culture est devenue un instrument de pouvoir, tout comme le reste.
cet absolutisme délirant et total dans le royaume est loin de ne faire que des heureux. Autour de la cour à Versailles se concentrent des courtisans et des nobles qui complotent. Leur ambition et leur frustration deviennent des armes de destruction massive. Non. Dans les couloirs du palais des glaces ou dans ses jardins, point de bataille rangée. Ne s'y jouent que des complots murmurés, des duels d'influence. Et à Paris, un dossier plus que les autres est en train de semer le trouble depuis quelques mois. L'affaire des poisons. Formé en Italie, Charpentier est rejeté par cet absolutisme du soleil qui répugne la musique italienne. Cette nuit-là, le compositeur rentre chez lui totalement bouleversé. Il va faire ce qu'il sait faire de mieux pour tenter de juguler ses émotions. Écrire. Traîne sur son petit bureau éclairé par la lune faiblarde d'une partition, celle de la troisième leçon de ténèbres du Vendredi Saint. Un moyen de dire adieu à l'un des plus grands génies de son temps.

Retour en juillet 1672. Molière n'est pas encore mort. Versailles connaît ses grandes politiques de travaux et la cour n'y est pas encore installée. Le royaume de France est en train de changer, sous l'impulsion du roi Soleil et de l'absolutisme naissant. À Paris, un fait divers étrange va bientôt faire naître de graves soupçons. Godin de Sainte-Croix, un officier de cavalerie du régiment de Tracy, meurt accidentellement chez lui. Une explosion dans son laboratoire d'alchimie l'emporte et secoue tout le quartier. Une enquête est ouverte face à cet événement qui sort du commun. Les enquêteurs réalisent un inventaire des possessions de Sainte-Croix et tombent sur une cassette pour le moins compromettante. Sur le dessus du coffret, les agents royaux remarquent une inscription tracée à la hâte. À n'ouvrir qu'en cas de mort antérieure à la marquise. Tiens donc, la marquise en question, c'est celle de Brinvilliers, une proche des cercles du pouvoir. On découvre dans le petit coffre légion de lettres d'amour adressées par la noble au chevalier. Mais plus encore qu'une relation adultérine, c'est bien le contenu des missives qui interpelle. On y évoque la composition de poisons, des recettes terribles visant à donner la mort de manière imperceptible. La marquise rédige clairement des reconnaissances de dette envers l'officier de cavalerie, pour des montants faramineux. Mais que pouvait bien fabriquer Sainte-Croix pour des prix si élevés? Des poisons? Le mystère s'épaissit. D'emblée, si vous me passez le jeu de mots, la situation est explosive. La marquise de Brinvilliers n'est pas n'importe qui. C'est la fille de l'ancien lieutenant de police de la ville de Paris. L'avoir mêlée à un tel scandale est donc pour le moins polémique. Pour comprendre les tenants de l'affaire, nous devons remonter au cœur des années 1660. Le couple illégitime s'est rencontré à une époque où la marquise, lasse d'une vie trop bien rangée, est à la recherche de frissons. Sainte-Croix a tout pour lui plaire. Ambitieux, mystérieux, ancien militaire, ses amis sont des alchimistes ou des sorciers. Très vite, leur relation se vit au grand jour. La marquise n'est pas très précautionneuse. Son mari n'est jamais là, lui qui arpente les champs de bataille de l'Europe. Mais dans la France de Louis XIV, cela n'a rien de normal de prendre un amant. D'autant moins lorsque son père est le lieutenant de police de Paris. Les bruits et les rumeurs circulent dans la capitale et le paternel de la marquise finit par l'apprendre. Et là, c'est le drame. Godin de Sainte-Croix est emprisonné dans une cellule miteuse de la Bastille. Fin de la liaison. Mais début des ennuis. Au cœur des méandres de la forteresse médiévale, il rencontre Exili. Cet homme est l'un des empoisonneurs les plus connus d'Italie. Avec lui, l'officier va devenir un élève assidu et préparer sa vengeance. En sortant de prison, il retrouve sa maîtresse, pas échaudée par sa période passée derrière les barreaux. Plus encore qu'une revanche à prendre, Sainte-Croix voit dans cet art la possibilité de gagner beaucoup d'argent. Et alors qu'au début de leur relation, c'est lui qui vidait les comptes de la marquise, la tendance s'inverse. Ruinée à cause de son amant, la Brinvilliers se lance dans un projet fou, empoisonner son père pour récupérer son héritage et rebondir. Voilà que le lieutenant général de police de Paris tombe malade. En réalité, c'est sa fille qui l'empoisonne à petit feu. Elle n'hésite pas à se rendre à l'Hôtel Dieu, un des hôpitaux parisiens de l'époque, pour tester ses potions sur des malades et adapter ses dosages aux besoins. Son objectif ? Tuer son père sans éveiller les soupçons. C'est chose faite en septembre 1666. Mais le richissime serviteur du roi n'est pas né de la dernière pluie. À l'ouverture du testament, on se rend compte que la marquise ne touche quasiment rien. Tout revient à ses frères. Alors, la Brinvilliers va empoisonner ses frangins pour récupérer leur part d'héritage. La police la soupçonne alors que les morts s'empilent autour d'elle. Mais les agents ne trouvent rien, malgré les doutes qui s'installent. La situation se tasse jusqu'à la mort accidentelle de l'ancien amant de la marquise en 1672.
après l'ouverture du coffre et la découverte des lettres, la Brinvilliers est de nouveau dans le viseur de la police. Le valet de l'empoisonneur décédé est arrêté. On le torture, on l'interroge. Très vite, il désigne la marquise. La noble, elle, décide de prendre la fuite. Mais complice de son maître, le serviteur ne s'en tire pas à si bon compte. Il est condamné à mort et envoyé dans l'autre monde à la suite du terrible supplice de la roue. La Brinvilliers disparue, le souverain ordonne un procès par contumace. Sans surprise, elle est aussi condamnée à mort. Cet empressement n'est pas anodin. Le roi Soleil déjà s'intéresse à cette affaire bizarre. Le dossier est confié à l'araignée, son plus efficace enquêteur et premier lieutenant général de la police de Paris. Sa mission ? Attraper la fugitive. Cette fois, l'étau se resserre. L'homme tisse un véritable réseau d'informateurs dans la capitale pour tenter de remonter la piste de la marquise. La traque commence. Le mot est bien choisi. La Brinvilliers a joué des pieds et des mains pour échapper aux hommes de main du roi. Sa fuite vers l'Angleterre, puis vers un couvent à Liège, dure des années. 10 ans après la mort de son père, 4 ans après celle de son ancien amant, elle est retrouvée et arrêtée en 1676. Un stratagème ingénieux le permet. Devenue pénitente, très croyante, elle sait ce qui l'attend. La marquise tente en vain de se suicider sur le chemin vers Paris. Les autorités françaises l'attendent de pied ferme. Le roi Louis XIV aussi. Et le moins que l'on puisse dire, c'est que la couronne n'est pas au bout de ses surprises. C'est bientôt tout le royaume qui va se mettre à trembler jusqu'à son plus haut sommet.

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Dans le Paris de Louis XIV, alors que Versailles n'est encore qu'un rêve en construction, une affaire secoue l'opinion à compter de 1672. La mort accidentelle d'un alchimiste et la découverte de missives compromettantes permettent d'identifier un réseau d'empoisonneurs dans la bonne société parisienne. La marquise de Brinvilliers aurait tué son père et ses frères afin de récupérer la fortune familiale. Les troupes royales vont mettre des années à la rattraper. Finalement arrêtée, elle est traduite devant les autorités. Le scandale, lui, est sur le point de prendre d'énormes proportions. 29 avril 1676. À Paris, tout le monde ne parle que de ça. Le procès de la marquise de Brinvilliers débute ce jour. Thomas Corneille, le frère de l'un des plus grands auteurs dramatiques du siècle, Pierre Corneille, est loin de cette effervescence particulière. Il cherche le domicile de Marc-Antoine Charpentier. Depuis la mort de Molière, le musicien tente de percer le plafond de verre qui le sépare de la notoriété. Mais avec la politique absolutiste royale, c'est loin d'être facile. L'ombre de Lully plane partout. C'est donc un compositeur pour le moins inquiet que retrouve Thomas Corneille. Heureusement, l'auteur vient lui proposer un projet théâtral. Charpentier quitte son bureau d'écriture. Dans un coin, la partition de Judith Sive Betulia Liberata, un oratorio, un drame lyrique. Là d'écrire ses œuvres qui ne le font plus vibrer, Charpentier accueille Corneille avec beaucoup d'enthousiasme. Le triomphe des dames, une comédie mêlée d'ornements, a besoin d'intermèdes musicaux bien particuliers. Impressionné par ce que le compositeur a pu faire avec Molière, le dramaturge n'a pas hésité à le contacter. Un nouveau projet enrichissant qui s'inscrit dans une période trouble. En scellant leur accord, les deux hommes en viennent à parler du procès de l'empoisonneuse. Le climat à Paris est pour le moins particulier. Les gens ont peur. Ils craignent d'être aussi victimes de réseaux d'empoisonneurs. Cela n'est pas prêt de changer. Alors que Charpentier a encore l'esprit dans son Judith Sive Betulia Liberata, le long procès de la Brinvilliers s'apprête à livrer bien des secrets. L'instruction qui s'ouvre doit permettre de faire toute la lumière sur l'affaire. Lorsqu'on l'arrête, la fugitive est prise en possession d'une confession écrite dans laquelle elle avoue tous ses meurtres et crimes. Dès lors, sa culpabilité ne fait plus guère de doute. Pourtant, la marquise de Brinvilliers va subir la question, vivant des douleurs abominables. On l'attache, on lui enfonce un entonnoir dans la bouche et on y verse de force des litres et des litres d'eau avant de la préparer à son exécution. Elle se repent devant l'abbé venu la préparer pour son dernier voyage. Son statut de noble ne l'empêche pas d'être humiliée avec l'amende honorable. Mais pour elle, pas de bûcher. Sa condition lui octroie le droit d'être décapitée en place de grève avant de voir son corps brûlé. Son courage, au dernier moment, impressionne la foule. Sa mort marque la fin de cette première affaire, mais aussi le commencement d'un scandale d'une toute autre ampleur. Avant de mourir, la marquise a demandé à pouvoir s'entretenir en privé avec le procureur général du Parlement de la capitale. Face à l'un des plus importants magistrats du royaume, la Brinvilliers passe à table. Elle n'hésite pas à parler de réseaux tentaculaires qui comportent près de 400 empoisonneuses rien qu'à Paris. Elle appelle à la méfiance générale. Le roi Soleil pourrait bien lui aussi être visé par des tentatives d'empoisonnement. Très vite après sa mort, l'embrasement est général. À la cour, un système de protection de tous les instants entoure le souverain. On empoisonne avec la nourriture, mais aussi par contact. Les vêtements peuvent donc aussi être porteurs de produits toxiques, sciemment utilisés pour les faire passer au travers de la peau. Une armée de testeurs entre en action, que ce soit au niveau des plats ou des linges utilisés pour le roi. Louis XIV mange à l'écart des courtisans. Bref, la paranoïa est de mise. Le Soleil, face à ses rumeurs d'adorateurs du diable dans Paris, fait de la lutte contre la sorcellerie sa nouvelle priorité. Les allégations de la marquise sont-elles réelles ? Le roi
veut percer le mystère et stopper ces pratiques occultes, qui laissent à penser que la France chrétienne se laisse déborder par les forces du mal. L'affaire ne va pas tarder à connaître un rebond pour le moins inattendu. Septembre 1677. Dans une église parisienne, une missive est retrouvée dans un confessionnal. Sans citer le nom de la victime potentielle, on y parle d'une tentative d'empoisonnement. Les agents de police de l'époque se persuadent que c'est le roi qui est visé. La Reynie se jette dans la bataille, déployant de nouveau ses indicateurs et ses espions dans les rues de la capitale. Le meilleur policier du royaume ne veut rien laisser passer. Et un beau jour, un de ses hommes lui revient avec une info capitale. Une femme se vante, dans le cadre de son activité d'empoisonneuse, de recevoir des grands seigneurs et des proches du souverain. La Reynie fait envoyer dans son cabinet une fausse cliente pour lui tendre un piège. Celle qu'on appelle la bosse tombe dedans un pied joint. Elle est arrêtée en possession d'une fiole de poison. Torturée, elle est interrogée. La bosse va beaucoup parler. Assez pour dénoncer d'autres empoisonneuses, dont la voisine, qu'elle va jusqu'à qualifier de sorcière. La Reynie remonte la piste, interpelle cette femme qui est une véritable célébrité dans le Paris modeste et des bas-fonds. Comble de l'ironie, c'est à la sortie de la messe qu'on l'interpelle. On perquisitionne son domicile et on interroge ses voisins. Les agents de police apprennent qu'elle est une avorteuse, qu'elle brûle les cadavres des fœtus dans un petit four caché dans sa masure. Mais cela, parfois, ne suffit pas. Durant l'un de ses premiers interrogatoires, la voisine avoue que son jardin est un véritable cimetière, dans lequel reposent 2500 fœtus. Mais plus encore que ses activités, c'est le statut social de la voisine qui interpelle. Dans son quartier, les policiers apprennent qu'elle est une véritable star et que les femmes les plus riches de Paris lui rendent régulièrement visite. La Chambre Ardente, un tribunal exceptionnel, institué par le roi, est réuni à l'Arsenal. Dans une salle recouverte de tentures noires éclairées par des flambeaux, des juges sont chargés de découvrir la vérité. 400 accusés vont y comparaître en moins de 3 ans. Une question se pose. Jusqu'à quel niveau de pouvoir les personnalités du royaume sont compromises? Le roi est-il réellement en danger? Quoi qu'il en soit, la bosse, puis la voisin, sont brûlés place de grève. Dès lors, on pourrait croire que le dossier est clos. Mais il n'en est rien. L'affaire n'en finit pas de secouer le royaume de France. Et une fois n'est pas coutume, de nouveaux rebondissements sont attendus.

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Dans la France de l'absolutisme de Louis XIV, deux mondes s'opposent. D'un côté, les puissants concentrent tous les privilèges, de l'autre, les petites gens, dans les bas-fonds de la capitale, vivent souvent dans le plus grand dénuement. Il est rare que les deux mondes se rencontrent, et pourtant, au début du règne du roi Soleil, un dossier terrible embrase l'opinion jusqu'au plus haut sommet de l'État. L'affaire des poisons entraîne la condamnation à mort d'empoisonneuses et de sorcières, notamment la marquise de Brinvilliers. Malgré ses premiers procès, le scandale prend une ampleur considérable. Il se pourrait bien que cela atteigne l'entourage royal. 4 décembre 1693, Paris. Sur scène, le compositeur Pascal Colas est en pleine représentation. Ce soir, il crée la première tragédie lyrique composée par son ami Marc-Antoine Charpentier. Lully est mort depuis plusieurs années. Les artistes français peuvent enfin composer des opéras. Alors Charpentier s'est jeté dans le grand bain après avoir géré pendant 3 ans la musique religieuse du Dauphin, le fils de Louis XIV. Comme beaucoup d'autres, le compositeur commence à se rapprocher du soleil. Dans la salle, Thomas Corneille, qui a rédigé le livret de Médée, l'œuvre jouée pour la première fois aujourd'hui, est à peine convaincu. Les réactions dans la salle semblent mitigées. Il faut dire que la musique italienne, prônée par Charpentier, n'est pas en ordre de sainteté dans le monde de Louis XIV. Le public n'y est guère sensible. Ça sent le fiasco. Le musicien enchaîne les épreuves comme des perles depuis quelques années. Sa protectrice, Mademoiselle de Guise, est décédée peu de temps après Lully. Employé par les jésuites, Charpentier a voulu sortir de l'ornière de la musique religieuse avec Médée. Mais les réactions, loin d'être dithyrambiques à l'égard de son travail, provoquent chez lui un profond sentiment de rejet. Contrairement à ce qu'a voulu faire croire Thomas Corneille, il n'est pas fait pour ça. L'art musical religieux, voilà ce qui va le faire vivre. Quelle déception pour un homme au talent indéniable. Dans la salle, les notes de Médée de Charpentier s'écrasent contre l'indifférence du public. Il faut dire que la foule ne pense qu'à une chose, l'affaire des poisons.

Le dossier rebascule une fois que Lavoisin meurt sur son bûcher de la place de Grève. C'est sa fille qui provoque de nouveaux heurts, elle qui demande à être auditionnée pour livrer ses secrets. Son objectif ? Éviter les soupçons et la mort en livrant la liste des clientes de sa mère. Et les noms sont nombreux. Certains sont des proches du pouvoir royal. Et un, plus que les autres, va mettre le feu aux poudres. Celui de Madame de Montespan. Cette femme est loin d'être une courtisane lambda à la cour de Versailles. Depuis des années, elle est la maîtresse du roi, la femme la plus puissante et influente du royaume. Dès lors, le scandale prend des proportions uniques. L'affaire des poisons devient un véritable scandale d'État. Les détails crus font le bonheur des rumeurs et des ragots. Outre des poisons, la Montespan aurait acheté chez Lavoisin des aphrodisiaques. Pour qui ? Le roi, sans aucun doute. Les bruits les plus fous se propagent. La Montespan aurait empoisonné l'une de ses rivales, Mademoiselle de Fontange. La psychose se propage. Chaque fois qu'elle est interrogée, la fille de Lavoisin en rajoute une couche. La marquise de Montespan, de moins en moins dans les grâces royales, voulait se venger du souverain. En empoisonnant le soleil, le doute est permis. Un peu plus tard, la fille de la sorcière accuse la favorite de s'être livrée à des messes noires. Et pire, elle connaît le prêtre qui officie alors, l'abbé Guibourg. Le religieux n'aurait pas hésité à donner une messe sur le corps nu de la Montespan. Il est connu dans le Paris obscur pour acheter des cadavres de bébés morts-nés ou enlever des enfants pour les sacrifier. Le scandale dépasse les frontières de l'imaginable pour l'époque. Convoquer le prêtre avoue une partie des faits. Le réseau est tentaculaire et touche toutes les strates de la société. La réputation de la cour de France est en jeu. Louis XIV craint d'être visé. Pire, de passer pour un monarque faible face à ses courtisans contaminés par la fièvre des poisons. La Chambre ardente, réunie depuis 1679, mène des interrogatoires à tout va. Mais la Brinvilliers sera la seule dame de la noblesse condamnée. Les autres impliqués échapperont à la mort ou à la prison. Question de privilège de classe. Face aux citations compromettantes, Louis XIV décide de sacrifier la procédure en cours depuis 3 ans. Chaque document mentionnant l'un de ses proches, et donc Madame de Montespan, doit être écarté et non présenté au magistrat. La procédure est tuée dans l'œuf. Plus encore, en 1682, tous les procès sont suspendus. Le roi est mortifié par les aveux et l'ampleur de l'affaire. Versailles est un repère d'empoisonneurs potentiels. Celles et ceux qui ont évoqué le nom de la favorite royale sont enfermés à vie dans des cellules. On parle d'une 40aine de personnes. Madame de Montespan, elle, est reléguée à un rôle secondaire et ne verra plus jamais le monarque en tête à tête. Mais cela ne suffit pas. Alors que le soufflet est retombé et que le scandale s'est éloigné, Louis XIV décide de brûler toutes les preuves. En 1709, alors que sa vieillesse approche, le souverain se charge lui-même de la sale besogne. Le but ? Effacer cette affaire de la grande histoire. Mais ce scandale politique a secoué la monarchie. Tant et si bien que le récit des sorcières, qu'elles soient réelles ou faussement accusées, s'inscrit dans le temps long. Le voile du mystère poursuit inlassablement ce dossier unique, et pour cause. En faisant disparaître les pièces à conviction définitivement, Louis XIV nous ampute de preuves qui auraient pu servir à faire toute la lumière sur l'affaire. Charpentier, lui, meurt en 1703, bien après l'échec de création de son premier et unique drame lyrique.

0: du dossier. Peut-être bien. Son existence musicale face au monopole de Lully participe à matérialiser cet affrontement entre deux mondes. L'absolutisme d'un côté, les marges de l'autre, celles des caves, de l'obscurité et des drames. Les dorures de Versailles dissimulent une part d'ombre que la musique officielle de Lully ne raconte pas. Cette histoire-là, c'est celle des dossiers brûlés par le roi. C'est aussi celle des artistes comme Charpentier qui, volontairement exclus, ont parfois participé à mettre en musique une métaphore parfaite des dérives du pouvoir. Voilà pour ce récit que j'ai eu le plaisir de partager avec vous grâce à la plume d'Antoine Charpagne et à la collaboration des équipes de LDV Productions.
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2: Charpentier, Louis XIV et l'affaire des poisons, musique et contre-pouvoir, c'est à réécouter sur RTBF Ovio. Et nous, je vous propose le Tédéum de Charpentier avec l'ensemble Les Agréments, le chœur de chambre de Namur qui est dirigé par Jean Tubéry.

L'ensemble Les Agréments, le chœur de chambre de Namur, dirigé par Jean Tubéry dans le Tédéum de Charpentier. On poursuit ces notes de l'histoire en musique et on reste en France. Mais cette fois-ci, on se rend au XXe siècle dans une autre ambiance. Voici le sextuor pour piano, flûte, hautbois et clarinette et cordes basson par l'ensemble Nash.

0: L'ensemble Nash dans ce sextuor pour piano, flûte, hautbois, clarinette et cordes de basson. Voilà qui referme les notes de l'histoire de ce jour. À réécouter bien sûr sur RTBF Ovio. Demain à 19h, on vous donne rendez-vous pour un autre sujet. Ce sera William Wallace, l'Irlandais de Drury Lane face à la grande famine et à l'Empire britannique. Et puis tout de suite, c'est Laurent Grelus que vous retrouvez pour les concerts de l'été.
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1: Bonsoir et bienvenue à toutes et à tous à Madrid ce soir, le 15 février 2026. Le théâtre Fernando de Rojas accueillait le baryton Konstantin Krimmel et le pianiste Amiel Bouchakevitz, qui avait mis une œuvre maîtresse du répertoire du Lied au programme de leur récital. Je veux parler de la célèbre Belle Meunière, Die Schöne Müllerin, Deutsch 795 de Schubert, un cycle de 20 Lieder composé en 1823. Sur des poèmes de Wilhelm Müller et qui raconte l'histoire d'un jeune meunier vagabond qui tombe amoureux de la fille de son maître. Alors après la joie de la rencontre viendra la jalousie, puis le désespoir qui conduira jusqu'à la noyade de ce jeune meunier dans le ruisseau. Schubert écrit cette Belle Meunière alors qu'il traverse une période douloureuse. Il se sait malade et ses mots sont à l'époque incurable. Ce cycle sera chanté aujourd'hui par le baryton Konstantin Krimmel, je vous le disais, un artiste germano-roumain né en 1993 et qui a commencé sa formation musicale en tant que membre de la chorale de garçons de l'église Saint-Georges d'Ulm, où il est né en Allemagne et où il a chanté pendant 16 ans. Il a ensuite étudié à Stuttgart et c'est là qu'il s'est pris d'affection pour le Lied et toutes ses déclinaisons possibles et imaginables. Parmi les distinctions qu'il a remportées, on citera le prestigieux Preis des Deutschen Musikwettbewerbs en 2019, ainsi que le prix Helmut Deutsch, et enfin le très convoité titre de New Generation Artist, décerné par nos collègues et amis de la BBC. Aux côtés de Konstantin Krimmel aujourd'hui, le pianiste Amiel Bouchakevitz, qui est né en Israël en 1986, mais qui a grandi en Afrique du Sud et aux États-Unis. Il étudie ensuite à la Musikhochschule de Leipzig, puis au Conservatoire National Supérieur de Musique de Paris. Parmi ses maîtres, rien moins que Pierre-Laurent Aimard et Alfred Brendel. Amiel Bouchakevitz, qui est reconnu aujourd'hui comme l'un des meilleurs spécialistes de sa génération dans l'accompagnement du Lied et de la mélodie. Voici donc Die Schöne Müllerin, la Belle Meunière, Deutsch 795, un cycle de 20 Lieder de Schubert. Nous en écoutons la version du baryton Konstantin Krimmel et du pianiste Amiel Bouchakevitz.

La voix expressive et rassurante aussi du baryton Constantin Krimmel dans La belle meunière dit Schönemöllerin, Deutsch 795 de Franz Schubert, et c'est Amiel Bouchakiewicz qui était au piano, en duo particulièrement complice et investi, et qui portait avec beaucoup de justesse, je trouve, la beauté mais aussi la gravité des vers de Wilhelm Müller, puisqu'on le rappelle, le jeune meunier amoureux au début de ce cycle meurt noyé dans la rivière à l'issue de ses 20 lieder. Le duo qui était en récital à Madrid en février 2026 revenait sans se faire prier pour un bis pour lequel ils avaient choisi de rester dans l'univers des lieder de Franz Schubert.

0: Ah, ils ont un sens de la beauté et du récit absolument indiscutable. Le baryton Konstantin Krimmel et le pianiste Amiel Bouchakevitch que nous écoutions dans Litany of das Fest aller Seelen. Litanie pour la fête de tous les morts, Deutsch 343 de Franz Schubert. C'est avec ce lied et avec ce bis majestueux que se terminait ce récital. Il a été enregistré au Théâtre Fernando de Rojas à Madrid le 15 février 2026.
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0: C'est avec Eugène Isaïe qu'on a rendez-vous maintenant. Voici Amitié, un poème pour deux violons et orchestre, dans une version belgo-belge avec Yossif Ivanov et Lorenzo Gatto au violon et le Brussels Philharmonic.

Merveilleuse sonorité de Lorenzo Gatto et de Yossif Ivanov au violon. Dans Amitié, c'est un poème d'Eugène Isaïe. Stéphane Denève était à la tête du Brussels Philharmonic. Nous nous quittons aujourd'hui avec le quintet avec piano en la majeur d'Antonin Dvorak.

0: Boris Gilbert au piano et le quatuor Pavel Haas dans le quintet avec piano en la majeure opus 81 d'Antonin Dvorak. Voilà, c'est avec cette œuvre composée en 1887 que prend fin notre émission. Merci beaucoup à vous de l'avoir suivi. C'est toute l'actualité du jazz qui nous attend avec Club Jazz, réalisé et présenté par Arnaud Quitelier. Je serai de retour demain dès 13h ou alors à tout autre moment sur ovio.be. Je vous souhaite une excellente suite de soirée et je vous dis à bientôt. Au revoir.
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2: Bonsoir et merci d'être au rendez-vous de Club Jazz avec ce soir au micro de Patrick Bivor, Selassieu and Gallants, père et fils. Et avant cela, notre album souvenir 1956, Bud Powell.

album souvenir avec un troisième extrait, Bud Powell, l'album Blues in the Closet, enregistré en 1956. C'était Swinging Till the Girls Come Home. Nouvel album pour la trompettiste Brian Skonberg. Voici la reprise de Mood Indigo.

0: Extrait de leur album éponyme, c'était le groupe de jazz fusion américain Caldera. Et puis avant cela, Brian Schoenberg, qui vient de sortir son dernier album pour cette trompettiste. Retour sur la rencontre entre Patrick Bivor et Selassieu. Et les Galans, père et fils, ce seront nos Belges du jour.
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2: Eh bien, ce mercredi, nous avons la chance de recevoir dans Club Jazz la chanteuse Selassieu et les Galans à l'occasion de la sortie de leur album Moving. On connaît bien entendu la chanteuse Selassieu pour ses productions pop, soul, R&B, reggae, avec énormément de groove. Vous avez sans doute entendu des tubes comme Ragamuffin, Crazy Vibes, This World, Alone. Et avec son nouveau projet Moving, eh bien, elle continue d'explorer de nouveaux horizons musicaux grâce à une superbe collaboration avec les Galans. Et derrière ce nom se cachent Stéphane et Elvin Galant, père et fils, batteur et claviériste, qui sont d'ailleurs à l'origine de cette nouvelle aventure. Parce que c'est d'abord leur vision qui a donné naissance à ce projet, en créant un espace musical libre, où les influences se croisent et où les émotions circulent sans contrainte. Avec Moving, Selassieu s'inscrit dans cette dynamique avec naturel, sa voix si particulière, à la fois écorchée, douce et habitée. Cette voix vient épouser des sonorités mêlant soul, groove, jazz et des touches contemporaines. L'album respire une forme de spontanéité, comme une conversation musicale entre les artistes où chacun apporte sa sensibilité. Et le rôle de Stéphane et Elvin Galant est essentiel. Ils ne sont pas seulement accompagnateurs, mais des véritables architectes du projet. Leur complicité familiale se ressent dans la cohérence et la fluidité des morceaux, et ils ont su créer un cadre propice à l'expression, permettant à Selassieu de se livrer et de se dévoiler sous un angle peut-être plus intime et expérimental que d'habitude. Le titre de l'album Moving porte bien son nom. C'est un disque en mouvement, traversé par des émotions changeantes et des rythmes vivants. Un album qui invite à la fois à l'introspection et au lâcher-prise. Et c'est vrai que cette association illustre à merveille ce qui peut naître lorsque des univers se rencontrent avec sincérité. Ça ne peut donner qu'une collaboration humaine et profondément actuelle. Voici un premier extrait de cet album, Moving, avec nos invités, Selassieu, Stéphane et Elvin Galant.

0: Voilà, comme je vous le disais, on écoutait In a Minute, un premier extrait de l'album de Célassou avec les Galanges qui sont parmi nous ce soir. Bonsoir à tous les trois.
1: Bonsoir.
2: Bonsoir, bonsoir Patrick.
0: Je m'excuse, c'est là, mais je vais poser peut-être la question à Stéphane et Elvin, oui. Puisque chronologiquement, au départ, la musique est venue en premier et les compositions sont venues de cette manière au départ. Et comment est née cette rencontre artistique ? Elvin, toi tu joues et tu produis et tu arranges et tu composes des morceaux aussi avec des rappeurs, des chanteurs, des chanteuses. Damso, Métissa, Elena, tu as joué aussi avec Manu Katché. Stéphane, toi tu joues avec Akamoun depuis plus de 20 ans, Joza Winul de Weather Report, avec Ibrahim Malouf. Qu'est-ce qui vous a motivé à travailler avec une chanteuse ou un chanteur, mais ici en l'occurrence une chanteuse pour la première fois, Stéphane?
2: Eh bien, on avait des morceaux qui invitaient vraiment une voix. En fait, on s'en est rendu compte à un certain moment. Et ça faisait longtemps qu'on avait envie de travailler avec une voix. Et là, j'ai eu cette opportunité à Jazz Middelheim de faire un projet spécial. Donc, voilà, là, je me suis dit, j'ai pensé direct à Célassou. C'était la première idée, sans trop savoir si ça pourrait se faire. Parce que c'est quand même une big star, n'est-ce pas? Et en fait, je lui ai envoyé un message et elle a accepté. Et donc voilà, c'est comme ça que tout a commencé.
0: Et pourquoi Célassou ? Pourquoi c'était le premier choix ?
2: Ben, je l'ai vu en concert quelques mois avant, à l'AB, et j'ai été complètement bluffé par sa voix, son énergie. Donc ouais, pour moi, c'était vraiment le choix parfait, quoi.
0: Et c'est là, comment est-ce que vous avez réagi lorsqu'ils vous ont approché, lorsque Stéphane vous a envoyé cet email?
1: C'était une bonne période de recevoir un message et pour travailler ensemble, parce que c'était juste après mon dernière tournée avec mon album. Et j'étais très libre, très ouvert, mais aussi un petit peu pas vraiment dans un esprit très bon, pour être honnête, parce que j'ai écrit quelques chansons, mais le label n'était pas... So I was a bit like... And il m'a envoyé un message, et mon homme, il a vu que Stéphane Galland m'envoyait un message, il a dit « What ?» Parce que dans le début, je ne connais pas vraiment Stéphane Galland, parce que c'est vraiment séparé, Flandre et Wallonie. Mais il m'a dit qu'il est un des bien batteurs du monde. Et j'ai pensé, OK, voilà, on va checker. Donc, je viens avec à Elvin dans ce studio et écoute quelques morceaux et j'étais totalement bluffée.
0: Et est-ce que travailler avec Stéphane et Elvin vous a poussé à sortir de votre zone de confort quelque part?
1: Non, c'était très facile et naturel et... Ça me donne beaucoup d'inspiration de juste entendre le son, sonorité et la production. Et c'était très vivant, mais aussi très organique. Ouais. Et je pense que j'ai vraiment besoin de quelque chose de très honnête et organique. Mm-hmm. J'étais aussi dans cet esprit, donc c'était l'univers qui, voilà, c'est bien comment it works.

0: On écoutait Rise Eyes One.
1: C'est là, je reviens vers vous. Vous disiez que vous étiez bluffé par ce que vous avez vécu ensemble. C'était quoi votre impression lorsque vous êtes sorti de scène de Jazz Middle Aim l'année passée? Vous réalisiez qu'il y avait quelque chose de spécial qui s'était passé à ce moment-là?
2: Oui, et ce n'était pas facteur facile parce qu'il y a beaucoup de pluie pendant le Jazz Middle Aim. Mais pour moi, c'était vraiment magnifique. Et j'ai pensé quand j'ai en train de chanter, ah, c'est dommage que c'est la dernière fois qu'on va chanter cette chanson. C'est fou, parce que c'est très profond et vivant et honnête et cool. Donc, c'était clair qu'on doit faire plusieurs de chansons. Et peut-être, pourquoi pas un EP, ou pourquoi pas un album, et pourquoi pas une tournée. Et maintenant, nous sommes ici.
1: Stéphane et Elvin, c'était quoi votre plus grande surprise lorsque vous étiez en studio de travailler avec Selassie? Ok, vous avez eu une première expérience sur scène en Jazz Middle Aim, mais en studio, c'est quand même autre chose.
3: Ouais, la première fois, en fait, même avant le Jazz Middle Aim, quand on devait composer des titres, donc elle est venue dans le studio, comme je disais tout à l'heure, et elle s'est assise dans le canapé, j'ai mis play à Another Way, et elle a directement improvisé, enfin elle faisait du yaourt, un peu des mélodies, et on s'est regardé avec mon père en se disant « Ah ouais !» ça va être bien. Et donc moi déjà à ce moment-là j'étais surpris. Donc voilà. Mais sinon le processus, elle a beaucoup enregistré ses voix chez elle, ouais, seule. Donc on s'est pas retrouvé énormément en studio ensemble finalement. On a fait une session à l'ICP pendant quelques jours pour enregistrer les batteries. Et bon, c'est cool. Hein, y a beaucoup d'échanges. Ouais, un bel équilibre entre nous tous.
1: Stéphane ?
4: Oui, mais c'est ça, le processus, il était assez particulier, en fait. Le fait que, voilà, on fasse les instrus à deux, d'abord, et puis quand on est convaincu, on fait écouter à celle-là, et on lui fait écouter avec un micro et des écouteurs. Donc là, à la première écoute, on l'enregistrait déjà, pour laisser les idées vraiment les plus naturelles venir et pour pouvoir les utiliser. Ouais. Et il y a beaucoup de choses qui ont été faites comme ça. Par exemple, You and Me, c'est venu, c'est venu comme ça, la première écoute.
3: Nothing to Fear aussi, ouais, ça a été fait.
1: Et si on écoutait un des deux?
2: Yeah, Nothing to Fear. C'est Selassie
3: and the Galens.
1: Et vous écoutez Club Jazz sur Musique 3. Slow.

0: Tant Elvin que Stéphane, vous êtes connus pour votre virtuosité, Elvin au clavier surtout, et Stéphane surtout à la batterie. Comment est-ce que vous avez gardé l'équilibre entre la technicité, quelque part la virtuosité, et l'émotion?
1: Pour moi, c'est pas forcément séparé, la virtuosité et l'émotion. Hein. Au contraire, ça... La virtuosité, pour moi, elle aide à exprimer des choses qui sont très intenses ou très puissantes ou très fortes et qui demandent parfois une virtuosité extrême pour les exprimer. Mais,
2: comme le fin de Rise as One, je pense. Pour moi, c'était le, quand j'écoute ça, c'était génial, mais aussi très émotionnel. Donc oui, c'est vrai.
1: Oui, pour moi, c'est pas du tout séparé. Et donc, mais ce qui est intéressant avec celle-là, pour moi en particulier, c'est qu'elle est très sensible au rythme, très connectée à la batterie et au groove. Et surtout, avec les choses qui sont peut-être un peu extrêmes ou un peu inhabituelles ou très syncopées, des choses comme ça, où parfois ça peut déstabiliser. Elle, il n'y a rien qui la déstabilise, quoi. Et donc ça, pour moi, c'est un rêve.
0: C'est là, votre voix, elle semble parfois plus brute, plus instinctive sur ce projet. C'est venu comme ça, ou bien, avant de rentrer dans le studio, vous vous êtes dit, bon, cette fois-ci, je vais me lâcher, je viens un peu les mains dans les poches, si je puis dire, et on va voir ce qui va se passer.
2: Oui, totalement. Et ça, c'est vraiment la différence de mes autres projets, mes autres albums. J'ai fait l'enregistrement moi-même dans mon studio à 5 heures du matin. Donc, ma voix est comme ça, très lourde et fatiguée. Et j'aime ça parce que c'est très chaud et riche, je trouve. Mm-hmm. C'est la première fois que j'ai enregistré mes voix moi-même, pas avec un producteur ou un ingénieur ou quelqu'un qui m'a dit « tu dois faire ça et ça et... ». Donc j'étais très libre, très ouvert. Pour ce projet, c'était parfait, parce que c'est très naturel, organique, chaud. Je pense que je vais faire ça maintenant, toujours comme ça.
0: Et alors celle-là, vous disiez il y a quelques instants que c'était la première fois que vous enregistriez votre voix comme ça, sans avoir quelqu'un qui vous dise « tiens, tu dois chanter comme ci ou comme ça, tu dois faire le bridge à tel endroit ou tel endroit ». Qu'est-ce que cet album ou cette collaboration vous a appris sur vous-même en tant qu'artiste?
2: Peut-être confiance de suivre mon intuition. Oui, je pense ça. Parce que c'était toujours très... J'ai envoyé et c'était toujours « Ah oui, cool, c'est bon !» Et ça, c'est fou. Et j'ai vraiment... C'est vrai.
0: Parce que vous vous attendez qu'on vous dise « Tiens, on va peut-être la refaire une deuxième ou une troisième fois. »
2: Oui, je suis habituée à ça.
0: Ben non, first take.
2: First take, fuck it, yes.

0: Vous avez une alchimie à vous deux, père et fils. Il y a quelque chose d'organique qui se passe, qui est assez spécial. Mais au-delà de cela, vous avez peut-être eu aussi des désaccords créatifs. Comment est-ce que vous avez transformé ça en force ?
1: Pour moi, c'était... mon père, il est très chill et il est très confiant. Donc c'était quand même relativement cool de travailler ensemble, parce que même si je lui disais « Ah là, peut-être je mettrais un peu moins de charlet ou peu importe, même par rapport à son jeu », il allait me faire confiance et on n'allait pas en débattre très longtemps. Et c'était assez facile, je dirais. En tout cas, fluide. Et lors des désaccords, il y en a eu peu. Mais c'était pas des très longues discussions, c'était plus trouver le bon équilibre et la bonne communication pour qu'on se comprenne, parce que il y a eu une fois justement par rapport au mix ou je sais plus trop quoi où il fallait aussi qu'il s'y retrouve et moi aussi, et donc c'était voilà, mais ça a pas duré très longtemps les débats, c'était quand même sain selon moi.
0: Et Stéphane?
2: Ben oui, tout à fait d'accord avec ça. Et ce qu'il y a, c'est que, ouais, comme je le dis souvent, maintenant on est un trio comme ça, avec trois personnalités assez fortes, je pense, et aussi avec trois mondes différents, quelque part. Et donc on est là, on doit trouver un équilibre pour faire en sorte que... que l'équilibre soit là, à trois, et qu'il n'y ait pas une... Je prends toujours cette image d'une planche comme ça, avec une boule en dessous, et qu'on serait de trois côtés de la planche, et qu'on doit maintenir cette planche en équilibre. Et c'est vraiment ça, je crois, la beauté et la spécificité du projet, c'est que justement, on a une grande ouverture d'esprit, et qu'on fait très attention à ce que chacun ait sa place sur la planche et que cette planche-là, elle reste bien en équilibre, quoi. Et donc, c'est pas évident, mais je crois que c'est la communication et le respect mutuel qui est tellement fort que, voilà, on a dépassé chaque fois les challenges.
0: Eh bien, les amis, merci beaucoup d'avoir été parmi nous. Qu'est-ce qu'on écouterait pour terminer qui résumerait bien
3: Another Way. Le début.
0: Another Way. Et qui raconte quoi?
3: Pour moi, c'était le début qu'on a ensemble. C'était avoir espoir quand tu es dans une période vraiment difficile, parce qu'il y a toujours un autre chemin.

C'est la Sioux and the Gallants. N'hésitez pas à aller les voir en concert et sur scène. Ça déménage. Le 29 juillet 1916, naissait le guitariste Charlie Christian. Le voici.

Blowy, Take a Chance on Me, le leader d'Incognito, à retrouver en interview avec Patrick Bivor, en podcast sur RTBF Ovio. On se quitte avec notre album nouveauté, celui du Sud-Africain Vims Mavims. L'album s'appelle Late Bloomer. En voici un troisième extrait, Better Not to Show.

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